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0: 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Le son pop rock continue. Profitez-en au maximum. Et belle nuit avec RTL2. 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
1: Aujourd'hui dans WikiWax, on va parler d'un album qui a changé la soul et aussi la manière de raconter le monde en musique. Et honnêtement, c'est peut-être l'un des albums les plus importants de tous les temps. On parle de What's Going On de Marvin Gaye dans WikiWax. L'histoire commence à la fin des années 60. Marvin Gaye est déjà une immense star de la Motown, mais en coulisses, tout s'écroule un peu. Sa partenaire musicale Tammy Terrell meurt en 1970 et Marvin doute de tout, de la musique, de lui-même et même de la suite de sa carrière. Et puis il y a le retour de son frère qui revient de la guerre au Vietnam. Et ce qu'il lui raconte n'a rien à voir avec les chansons d'amour que Marvin chante pour la Motown. La guerre, le chaos, la rue, l'Amérique qui se fissure. Alors Marvin décide de faire quelque chose de très risqué. Pour une superstar de la Motown, parler du monde réel. Mais à Détroit, chez Motown, ça ne passe pas du tout. Berry Gordy, patron de cette grande maison de disques, écoute What's Going On et refuse de sortir le morceau. Il le trouve trop différent, trop étrange, pas assez commercial. En gros, ça n'est pas un hit. Marvin insiste encore et encore et finit par poser un ultimatum. Soit le titre sort, soit il arrête d'enregistrer. Le single, donc, va sortir en janvier 1971 et là, c'est un choc. De 200 000 ventes la première semaine et environ 2,5 millions de copies en quelques mois. Le public, lui, comprend immédiatement. Il devient numéro 1 dans les charts R&B et le top 10 pop. Et c'est là que l'album prend vraiment. Mais même là, les histoires autour du disque sont folles. Le saxophone d'intro de What's Going On, c'est en réalité un musicien, Ellie Fontaine, qui s'échauffe en studio. Marvin écoute la prise et décide de la garder telle qu'elle. Autre hasard devenu génie, les voix doublées et superposées, au départ, c'est une erreur de studio. Marvin écoute et transforme ça en signature sonore de tout l'album. Puis, en mai 1971, l'album What's Going On sort. 9 titres qui s'enchaînent mais comme un seul récit. Au lieu de simples chansons, Marvin raconte une histoire. La guerre, la pauvreté, l'écologie, les tensions sociales et la spiritualité. À une époque où les albums sont surtout des collections de singles, lui, il construit un monde entier. Le disque devient rapidement un immense succès et surtout le plus gros succès de l'histoire de la Motown à ce moment-là, avec plusieurs millions d'exemplaires vendus dans les années qui suivent. Il ouvre une porte, celle d'une soul plus consciente, plus politique, plus humaine, parce qu'au fond, Marvin Gaye n'a pas juste sorti un album, il a pris un risque énorme pour dire une simple phrase, mais qu'est-ce qui se passe ici ?

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0: C'est lundi matin, ça picote peut-être un peu, mais on est déjà là, content de se retrouver aux alentours de 5h30 avec l'allongé du double expresso RTL 2. On l'écoute.
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2: On vous en a parlé ce matin dans l'info du matin, ces objets, ces vêtements, ces souvenirs dont on n'arrive pas à se séparer. On sait qu'ils serviront jamais, mais on les garde. On a eu un grand débat hors antenne, on s'est dit qu'il fallait qu'on vous partage ça.
0: Ouais. Là, vous voulez parler, je vois toute l'équipe qui est prête à papoter. Qui veut commencer? Tu veux y aller? Vas-y.
2: Bon, je peux y aller. Moi, j'arrive pas à jeter, clairement, vous le savez, j'arrive pas à jeter. Le pire, c'est chaque déménagement, vous savez, j'ai des babies. Alors, à l'époque, c'était, comment on appelle ça, Léa, maintenant?
3: Les Sony Angels.
2: Les Sony Angels, c'est les Sony
0: les
2: Angels
0: poupées,
2: de l'époque, ouais. Vraiment, ça me sert à rien. Vraiment, c'est des petites figurines. Et j'ai un sac entier. Et à chaque déménagement, je me dis, je les garde, je les jette, je les garde, je les jette. Je les ai encore. J'ai 40 ans.
0: Hein. Okay. Et tu les mets en déco quand même?
2: Non, pas du tout. Ils sont vraiment dans un sac, dans un carton. Enfin, nul. Et le truc que je garde aussi, c'est mes, c'est mes vêtements. Mais quand je faisais genre 12 kilos de moins. Donc, je me dis, peut-être qu'un jour, je retrouverai ce poids-là. Et du coup, je garde mes jeans, mais je les porte pas.
0: Je fais pareil. Hein.
2: Ouais. Voilà.
0: Je garde aussi les vieux jeans en me disant, non, ça c'est sûr, quand j'aurai pris la bonne résolution, je vais pouvoir les porter, bien évidemment. Non, moi j'ai vous savez, le sketch de Gad Elmaleh, il dit souvent la petite table basse dans l'entrée, on a tous un peu ça, avec des vieilles piles, on sait pas si elles marchent, des stylos qui marchent pas forcément, et en fait c'est pas quelque chose qui me tient à cœur, mais je vois que c'est là. Ça me prendrait 2 secondes de prendre un sac plastique ou de les prendre dans la poubelle jaune, et d'aller les jeter, ou même les piles les amener, tu vois, dans le truc de tri, et non. En fait, tous les jours, je rentre devant, je pose mes clés dessus, je pose mes badges dessus et je me dis, ah, mon badge, il a glissé sur les piles. Alors, je devrais virer les piles. Eh ben non, je les garde. Je ne comprends pas pourquoi je n'arrive pas à jeter ce vieux stylo publicitaire ou cette vieille pile qui traîne.
2: Tu sais quoi, je vais te donner un défi. Là, tu vas rentrer tout à l'heure, tu vas penser à nous, tu vas regarder ce stylo, tu vas le jeter.
0: C'est beaucoup d'angoisse, Justine. Je vais essayer. Mais après, j'ai plein de trucs qui traînent aussi en me disant.
2: Écoute, tu vas pas jeter tout ton appart.
0: Qui veut y aller? Qui a des choses? Jean-Max? Maxou?
4: Ouais, alors moi, il y a pas longtemps, ça tombe bien, je suis allé chez mes parents et j'ai commencé à faire du tri dans ma chambre d'enfance. Et j'ai retrouvé mon cahier de philo.
0: Terminal,
4: exactement. Je l'ai ouvert. Bon, j'ai toujours rien compris. J'ai vu qu'il y avait effectivement des traces de blagues qu'on se faisait à l'époque, on se dessinait, bon je le dis, des zizi, la base quoi, sur toutes les pages.
0: Les blagues.
4: Et j'ai retrouvé aussi la liste des invités de mes 20 ans.
0: Mais et ça se garde, c'est nostalgique.
4: Ouais, je l'ai gardé. Il y avait encore les prix et tout, 6000 francs pour la soirée au total, location de la salle et tout.
0: Ouais,
2: c'est des bons souvenirs.
4: Ah ouais, c'est des bons souvenirs. Mais pareil, je me suis dit, je vais les jeter. En fait, je dis, bah non, j'arrive pas.
0: Ah non, là il y a une petite valeur.
4: Il y avait un truc sentimental.
0: Ouais, j'y tiens, moi je comprends ça. Léa?
3: Moi, c'est tout ce que j'avais fait en art plastique au collège. C'était nul, hein. Je les regarde jamais, mais je sais où ils sont. Je sais, c'est des petits dessins, vous savez, enfin, des petites expériences qu'on a pu faire, des montages avec de l'aluminium ou des trucs comme ça. Je sais où ils sont chez moi. Je sais que je les regarderai jamais et que je les calcule pas, mais je peux pas les jeter.
2: C'est trop chou, mais ça prend de la place.
3: Ah oui, c'est insupportable. Le gros carton, vous savez, la pochette verte et noire, là, elle est énorme, cette pochette.
0: Et évidemment, comme moi j'essaie avec les enfants, ça dépasse.
3: Exactement.
0: Évidemment, les œuvres sont beaucoup plus grandes que du A4.
3: Mais bien
0: donc
3: sûr.
0: Vous avez des choses qui ont bavé un peu, qui dépassent, qu'ils ont découpé, mais ça tient. Mais là, tout ça, c'est sentimental. Peut-être que Jérémy et Jules, vous avez un truc qui sert à rien. Vraiment, vous utilisez plus et vous vous dites pourquoi je le garde?
5: Moi, quand on monte des meubles, il y a toujours des pièces en trop.
2: Bien sûr. Oui.
5: Alors déjà, moi, quand j'arrive à finir le meuble, c'est un miracle. Et je me dis non, mais je vais les garder ces pièces-là parce que le jour où ça déconne un peu, je vais les changer. Donc je sais même pas comment il faudrait faire pour les changer.
0: Bien sûr.
5: Et à chaque fois, je les vois quand j'ouvre des tiroirs, je me dis bah non, mais on sait jamais si. Alors qu'évidemment que non, jamais de la vie, je vais m'en servir.
2: Bien sûr, t'as raison.
0: En fait, le truc, c'est que tu gardes ces objets, on sait pertinemment que jamais on va mais on n'y arrive pas.
4: J'avoue, j'ai des lattes de parquet encore à la cave.
0: Eh oui!
4: Eh oui, pourquoi?
0: Je sais pas, au cas où il y a des gars des
4: eaux. Exactement comme du au cas où.
0: Ah, franchement. C'est des genres de trucs quand même, on a plein de trucs comme ça, et moi j'ai des fringues aussi, je me dis, tiens, je les remettrai.
2: Bon, de toute façon, on est tous pareils, on est nuls.
0: Bon, le rangement, ça fait du bien, c'est ce qu'a dit Juju tout à l'heure dans l'info
2: le
0: du matin.
2: Le tri,
0: positif. Posez-vous les bonnes questions et puis on est là pour vous aider mais pas pour vous donner le bon exemple. Rendez-vous dans quelques minutes à 6h pile pétante pour le début du double expresso RTL2 pour

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0: RTL2 avec Adèle Castillon. C'était l'été avec toi, là c'est le début de semaine avec vous.
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0: Olivia Rodrigo, R.O.M. et Red Alton arrivent pour le son pop rock après les premières infos de la semaine. Signé Raphaël Thomas, bonjour Raphaël.
2: Bonjour Grégory, bonjour à tous.
0: Des centaines de lycées fermés ce matin.
2: Alors que les appels à la mobilisation se poursuivent ce lundi, les cours seront totalement ou partiellement suspendus dans 4 à 500 établissements aujourd'hui. Parmi eux, 160 rien qu'en région parisienne. Le ministre de l'Éducation, Édouard Geffray, estime que les conditions de sécurité ne sont pas réunies. Depuis le début du mouvement, 5000 personnes ont été interpellées, dont 85% de mineurs. 78 personnels d'éducation ont été blessés. L'Union syndicale lycéenne, qui dénonce des classes surchargées, des bâtiments insalubres et des professeurs non remplacés, appelle à une nouvelle journée de mobilisation nationale demain. La CGT, qui a apporté son soutien aux élèves, demande aux salariés de l'énergie de rejoindre le mouvement.
0: Sur le plan judiciaire, deux lycéens de 15 et 17 ans ont été mis en examen.
2: Mis en examen pour violence aggravée après le passage à tabac d'un policier vendredi à Belfort. Le plus âgé a été placé en détention provisoire et à Tours, c'est la famille d'un lycéen de 16 ans ayant perdu l'usage d'un œil qui a porté plainte. Selon la procureure, la blessure est compatible avec l'impact d'un tir de LBD. L'IGPN, la police des polices, a ouvert une enquête. À l'étranger, au Brésil, Lula assure qu'il va gagner la présidentielle dans les prolongations. Le président sortant a été surpris d'être distancé au premier tour par son rival conservateur Flavio Bolsonaro. Le fils de l'ancien président d'extrême droite a remporté 47% des voix contre 45% pour Lula, figure de la gauche de 80 ans.
0: La saison des prix Nobel débute aujourd'hui.
2: Et c'est la médecine qui ouvrira le bal en fin de matinée avec comme favoris les chercheurs ayant travaillé sur les hormones régulant l'appétit à l'origine des médicaments anti-obésité comme l'Ozempic ou le Mounjaro. Le prix Nobel de la paix, lui, sera décerné vendredi à Oslo. On passe au sport en football. Les Bleus affrontent la Belgique ce soir au Stade de France. Quatrième journée de la phase de groupe de la Ligue des Nations. Il y a 3 jours, les joueurs de Zinedine Zidane ont terminé sur un nul, 1-1 face à l'Italie. Ils restent en tête de leur groupe. Le coup d'envoi est prévu à 20h45. On passe à la météo avec des températures qui restent au-dessus des normales de saison. Il fait 10 degrés à Lille ce matin, 11 à Rennes, 13 à Paris et à Dijon, 18 à Bordeaux, 19 à Ajaccio et 21 à Marseille. Côté ciel en début de journée, le temps restera pluvieux sur les plaines du Languedoc-Roussillon. Au fil des heures, ces averses gagneront les côtes du Var. Elles seront parfois soutenues autour du golfe du Lion avec un risque d'orage. L'après-midi, il y aura aussi un risque d'averses orageuses sur les Pyrénées et le relief corse. Sur le reste du pays, on attend de belles éclaircies une fois les brumes matinales dissipées, même si le ciel sera un peu plus nuageux dans le sud-ouest. Pour les maximales, il est prévu jusqu'à 29 degrés dans les pays de la Loire. Il fera 20 à Cherbourg, 22 à Perpignan, 23 à Strasbourg, 26 à Lyon, 27 à Bourges et 28 degrés à Nantes.
0: Merci beaucoup. Retour des infos tout à l'heure 6h30 sur RTL2.

0: Ed Alton in My Bones sur RTL 2.
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0: Bonjour à tous, plaisir de vous accueillir pour une nouvelle semaine. On est lundi évidemment, c'est le 5 octobre déjà qui commence. Bonjour Ju.
2: Coucou Greg, bonjour à tous.
0: Ça va bien?
2: Oui, ça va, pleine forme. Bon week-end de repos.
0: Ouais, bon, on va en parler, on dit bonjour d'abord Angelo, standard, HRM à la Réal. Jules autour de la table, bonjour à vous.
3: Bonjour.
0: Cécile, Léa, Max et Caro. Ouais, écoute, j'étais à Lille pour un salon qui s'appelle le Lille Card Show. Vous connaissez ma passion des cartes de sport. Il y avait une grosse organisation là-bas à Lille. L'avantage de Lille, c'est que c'est une ville maintenant que je commence à bien connaître, que j'aime beaucoup. Et c'était très sympa. J'ai passé mon samedi de 9h à 18h avec que des passionnés. C'était chouette.
2: Bah, c'est bien. Au moins, vous étiez entre vous et ça a troqué des cartes. Hein.
0: Ça a acheté des cartes.
2: Ça a acheté, ça a troqué, ça a tout ça.
0: Ah, tu troques pas. On peut faire des deals, mais les gros achats, c'est des achats, ma Juju. On peut troquer, mais c'est pas les doubles des albums.
2: C'est pas un sujet que je tiens.
0: Ouais, non, mais t'as raison. Il y en a un qui.
2: Mais je suis contente parce que ça te rend heureux. En tout cas. Moi, écoute, quand t'es heureux.
0: Genre, tu sais, le lundi matin, t'es jamais content.
2: Quand t'es heureux, je suis heureuse.
0: Sinon, et toi, t'étais en famille?
2: Oui, oui. Enfin, j'allais dire repos. Non, pas repos du tout. Parce que j'ai un bébé qui tousse comme une vieille personne de 80 ans. Mais sinon, non, ça va.
0: Bon, les gens qui toussent à moins de 80 ans, vous pouvez pas comprendre. Visiblement, ça marche comme un klaxon. En tout cas, on est content de vous accueillir. On est reposé ou presque. 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Et dans les médias, voici REM. C'est Shiny Happy People en ce lundi 5 octobre. Bonjour à tous, bon réveil et merci d'être dans le double expresso.

0: People. Bon, je vais rien pouvoir faire pour l'élection 2027, je vais rien pouvoir faire pour les lycées, je vais rien pouvoir faire pour le changement climatique, mais je peux vous aider à régler un autre grand débat du quotidien. Faut-il prendre sa douche le matin ou le soir? Ah oui, Justine.
1: C'est un grand débat.
0: Les spécialistes ont un avis là-dessus et même un horaire à respecter, mesdames, messieurs. Et vous allez me dire si vous êtes douche du matin, douche du soir. Non, en même temps, je suis avec des super, méga, méga psychopathes. Donc, c'est matin, midi et soir. Je sais pas pourquoi je pose la question.
1: On garde le suspense.
0: Ouais, bah, pour ceux qui vous connaissent. Bon, bref. Et vous, les gens normaux, comme vous et moi, on verra. Olivia Rodrigo. Vous êtes le plus gros consommateur de savon liquide d'Europe, hein.
1: Je pense.
0: Ouais. Drop Dead Asim sur RTL2.
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0: Ouais, c'est le premier de la semaine, on va mettre un peu la dose. 3228, bonne chance à tous, on joue dans 30 minutes.

0: Olivia Rodrigo, Drop Dead sur RTL 2.
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0: Bon, moi, je suis team douche du matin. Est-ce que quelqu'un est team douche du matin?
2: Oui, oui, mais entre autres.
0: Les principaux arguments sont que ça remet les idées en place. On commence la journée en étant propre. On arrive au boulot frais, dispo et même parfois réveillé, normalement. Mais aujourd'hui, la team douche du soir, un argument assez sérieux. Selon un spécialiste du sommeil, prendre une douche environ 1h30 avant d'aller se coucher pourrait aider à mieux dormir. Ça s'explique parce qu'une douche chaude fait monter la température de notre corps, sauf que pour s'endormir, notre température doit naturellement redescendre. Donc, si vous prenez une douche brûlante à 23h58, votre corps va avoir un peu de mal à comprendre le concept, évidemment, parce qu'il va falloir du temps. L'idéal serait donc de laisser environ 1h30 entre la douche et le moment où vous allez au lit. Ça pourrait non seulement aider à s'endormir plus rapidement, mais surtout avoir un sommeil plus profond. En gros, vous vous couchez à 22h30, prenez la douche au plus tard à 21h, quoi. Donc, en fait, le débat entre ceux qui se douchent le matin et ceux qui se douchent le soir est vite réglé. Si votre douche est aussi importante que votre café pour vous réveiller, hop, on se douche le matin. C'est mon cas. Si vous avez envie de dormir, de bien dormir, de pas dormir mal et que vous galérez, eh ben, douchez-vous à 1h30 avant le sommeil.
2: Sinon, vous faites les deux. Petite douche rapide, hein, je précise.
0: Pas obligé non plus de faire les deux.
2: J'ai été élue celle qui prenait les douches les plus rapides de ma famille.
0: Excusez-moi.
3: Élue carrément.
0: Voilà. Oui. Qui a voté?
2: Bah, ma famille.
0: Ouais. Mais
2: du
0: qui
2: coup, bah, mon mec, ma belle-fille, mes parents. Ils me disent, c'est hallucinant comme t'es rapide. Et bah oui, je suis hyper rapide, moi.
0: Mais, c'est-à-dire qu'il y a des gens en dehors de la salle de bain qui prennent un chronomètre?
2: Bien sûr, ils me voient, ils me font, bah t'as déjà douché? Bah oui, allez hop.
3: Et le gel douche, tu t'en sers ou?
2: Bah bien sûr. D'accord. Ah non, je suis hyper rapide, je suis incroyable.
0: Jérémy, matin, midi, soir?
3: Les deux.
0: Ça, c'est les trois, du coup. Léa, le soir?
4: Le soir, oui.
0: Et Jules?
5: Ouais, le soir, parce que ma femme m'explique que j'ai pas le droit le matin.
0: Ah oui. Moi, le matin, je vais expliquer que c'est pas elle qui allait décider, sinon je pourrais pas faire l'émission. Et ben, depuis, je vis seul. Aussi complet, Paradise sur RTL2.

0: Coldplay, Paradise à 6h24. Allez, le premier horoscope de la semaine, lundi 5 octobre, médaille de bronze, les Gémeaux.
1: Vous auriez bien prolongé le week-end, les Gémeaux. Hein. Vous avez du mal à sortir du lit.
0: Complètement. Les Scorpions.
1: Vous prenez tout par-dessus la jambe, soyez un petit peu plus concernés.
0: Poissons.
1: Ne vous focalisez pas sur une petite contrariété, vous risquez de vous gâcher la journée.
0: Médaille d'argent, ton signe, les Béliers.
1: Vous travaillez sur un gros projet qui vous tient à cœur et cela vous donne beaucoup de motivation.
0: Taureau.
1: Vous êtes en forme en ce lundi, vous êtes sur tous les fronts.
0: Les Lions.
1: Vous apprenez à lâcher prise, ça vous fait du bien, vous commencez la semaine très détendue.
0: Les Vierges.
1: Il faut le reconnaître, c'est agréable d'être avec vous, vous êtes réconfortant.
0: Les Balances.
1: Vous avez mis de l'ordre dans votre vie, tout vous paraît bien plus simple.
0: Les Sagittaires.
1: Ouvrez l'œil si vous êtes un cœur à prendre, vous pourriez faire une belle rencontre aujourd'hui.
0: Les Capricornes.
1: Vous avez le sens des affaires, vous ne vous faites jamais avoir.
0: Les Verseaux.
1: Vous dégagez quelque chose de séduisant, on ne vous refusera rien aujourd'hui.
0: Il en reste un, pour qui la médaille d'or du jour?
1: Pour les Cancers. Vous attaquez la semaine sur les chapeaux de roue, vous êtes au top dans tous les domaines, bravo.
0: Voilà, l'horoscope sur rtl2.fr et sur les réseaux sociaux de votre double expresso. Amy Winehouse arrive et puis je te vois sourire à propos de notre winner.
1: Oui, il est professeur à l'université de Bordeaux. Et pendant un cours, apparemment, il a oublié qu'il avait branché son ordinateur au rétroprojecteur.
0: Oh là là.
1: Je vous raconte la suite donc dans un instant après les infos sur RTL 2.
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1: Il est 6h30, bon réveil à tous sur RTL2, on va écouter Amy Winehouse, mais avant ça les infos de Raphaël Thomas. Bonjour Raphaël.
0: Bonjour Justine, bonjour à tous.
1: Des centaines de lycées fermés ce matin.
0: Alors que les appels à la mobilisation se poursuivent ce lundi, les cours seront totalement ou partiellement suspendus dans 4 à 500 établissements aujourd'hui. Parmi eux, 160 rien qu'en région parisienne. Le ministre de l'Éducation, Édouard Geffray, estime que les conditions de sécurité ne sont pas réunies. Depuis le début du mouvement, 5000 personnes ont été interpellées, dont 85% de mineurs et 78 personnels d'éducation blessés. L'Union syndicale lycéenne, qui dénonce des classes surchargées, des bâtiments insalubres et des professeurs non remplacés, appelle à une nouvelle journée de mobilisation nationale demain. La CGT, qui a apporté son soutien aux élèves, demande aux salariés de l'énergie de rejoindre le mouvement.
1: Sur le plan judiciaire, 2 lycéens de 15 et 17 ans ont été mis en examen.
0: Mis en examen pour violence aggravée après le passage à tabac d'un policier vendredi à Belfort. Le plus âgé a été placé en détention provisoire. À Tours, c'est la famille d'un lycéen de 16 ans ayant perdu l'usage d'un œil qui a porté plainte. Selon la procureure, la blessure est compatible avec l'impact d'un tir de LBD. L'IGPN, la police des polices, a ouvert une enquête. À l'étranger, au Brésil, Flavio Bolsonaro a créé la surprise. Le fils de l'ancien président d'extrême droite, Jair Bolsonaro, a remporté 47% des voix contre 45% pour Lula à la présidentielle, le président sortant de gauche. Le second tour lui aura lieu le 25 octobre. La Russie va intensifier ses frappes en Ukraine. Réponse de Moscou aux déclarations de Volodymyr Zelensky qui promet d'accroître les attaques contre les raffineries russes. Cette nuit, Kiev a intercepté 123 des 135 drones envoyés par la Russie. Le président ukrainien a fait savoir que les États-Unis prévoyaient d'organiser des pourparlers trilatéraux d'ici la fin octobre.
1: Allez, on passe au sport et en football. Les Bleus de retour au Stade de France.
0: 3 jours après leur nul un partout face à l'Italie, les joueurs de Zinedine Zidane reçoivent la Belgique ce soir à 20h45. 4e journée de la phase de groupe de la Ligue des Nations. Et puis en mode cyclisme pour finir, le Belge Remco Evenepoel a été sacré champion d'Europe pour la première fois hier en Slovénie. La météo, les températures restent au-dessus des normales de saison. Ce matin, il fait 9 degrés à Lens, 10 à Contrexéville, 13 à Paris et Perreuse-Guirec, 15 à Royan et 20 à Juan-les-Pins. Côté ciel, en début de journée, le temps restera pluvieux sur les plaines du Languedoc-Roussillon. Au fil des heures, ces averses vont gagner les côtes du Var. Elles seront parfois soutenues autour du golfe du Lion avec un risque d'orage. L'après-midi, il y aura aussi un risque d'averses orageuses sur les Pyrénées et le relief corse. Sur le reste du pays, on attend de belles éclaircies une fois les brumes matinales dissipées, même si le ciel sera un peu plus nuageux dans le sud-ouest. Pour les maximales, il est prévu jusqu'à 29 degrés dans les pays de la Loire. Il fera 18 à Fécamp, 25 à Nîmes et à Aléria, 26 à Auxerre et Sablé-sur-Sarthe et 27 degrés à Clermont-Ferrand.
1: Merci, retour des infos à 7h. 3228, c'est le numéro de téléphone pour jouer au jeu surprise et gagner vos vacances en famille. Un séjour d'une semaine en pension complète dans l'un des villages clubs, Milléade. Allez tout de suite, Amy Winehouse sur RTL2.

0: Amy Winehouse, Back to Black sur RTL2.
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2: Histoire incroyable. Vous allez voir, le mot malaise n'a peut-être jamais aussi bien porté son nom. Notre histoire, elle se passe pendant un TD de biologie avec des étudiants en deuxième année de licence, fin septembre, à l'université de Bordeaux. Notre winner, donc, c'est le prof. Le prof qui donne un exercice à faire depuis son ordinateur branché au rétroprojecteur. Donc, tout le monde se met au travail et lui, il se dit visiblement qu'il a quelques minutes devant lui pour vaquer à ses occupations. Il reprend donc son ordinateur portable et il commence à naviguer tranquillement sur Internet. Mais il oublie un petit détail. Son ordinateur, il est toujours connecté au vidéoprojecteur de la salle.
3: Ouais.
2: Bah oui. Et qu'est-ce qu'il fait, notre winner? Il s'est dit que c'était le bon moment pour aller sur un site. Sur un site pour adultes.
3: Arrête.
2: Ouais. Donc pendant que ces étudiants planchent sur leur exercice de biologie, tout ce qu'il fait s'affiche en grand derrière lui.
3: C'est de la biologie, hein.
2: C'est finalement une étudiante qui l'interrompt quand même pour lui dire « Bah monsieur, il y a un petit problème, la honte ultime. » Notre winner, il ferme alors précipitamment la page, mais évidemment, bah c'est trop tard. Plusieurs étudiants ont ensuite signalé l'incident à l'université qui a décidé de suspendre l'enseignant en attendant sans doute l'ouverture d'une procédure disciplinaire.
3: C'est ce que je suis en train de me dire quand j'entends cette histoire.
2: Non.
3: Bah que j'ai quitté la fac de Bordeaux trop tôt. Ça m'est jamais arrivé, hein. J'y ai passé 30 ans, hein.
2: J'imagine la pause après.
3: Ah oui. Ouais, là, t'imagines le malaise.
2: Mais horrible.
3: Après, ça fait une bonne histoire à raconter le soir.
2: C'est sûr.
3: Teddy Swims, Mr. Know It All sur RTL2.

0: Teddy Swims, Mr. Know-It-All. Bon, vous connaissez Shazam, on vous racontait l'histoire de Shazam dans un savoir inutile il n'y a pas si longtemps. Et bien maintenant, il faut imaginer la même chose, mais pour les oiseaux, ça s'appelle Merlin. C'est joli. C'est une appli qui cartonne en ce moment avec plus de 12 millions de téléchargements en 2026, mais qui est pourtant sortie, écoutez bien, en 2014.
1: Le concept, il est très simple. Vous ouvrez l'appli, elle écoute les chants autour de vous et elle vous dit tout simplement quelle espèce est en train de chanter. Et si vous tombez sur un oiseau qui ne fait aucun bruit, bah vous pouvez aussi simplement le prendre en photo et l'appli vous donnera son nom. Voilà,
0: c'est génial.
1: Écoute, pour toi, j'adore. C'est super. Moi, ça ne me passionne pas, mais toi, si ça te passionne, les oiseaux, vas-y. Hein.
0: Bah, je trouve que écoute ça. Tu commences la journée avec ça, t'es bien.
1: Oui, mais alors, bien sûr, le bruit, moi, ça m'apaise. Mais de comprendre quel oiseau et pourquoi quel bruit.
0: C'est important de comprendre, Justine.
1: Bah, écoute, vas-y, si t'es heureux, je suis heureuse.
2: On a dit la semaine dernière que nourrir les oiseaux, ça faisait du bien.
0: Eh ben, tu vois.
2: Vous en souvenez même plus de ce que vous avez fait la semaine dernière.
1: Mais allez-y, les gars.
0: C'est Justine qui a dû le dire. Je l'écoute plus depuis longtemps, en plus. C'est pas vrai, bébé chat. Evanescence, Will You Follow et le jeu surprise sur RTL2. La gargoulette cendrée.
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0: Evanescence sur RTL2.
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2: On accueille Sébastien qui nous a appelé au 3228. Hello Seb.
3: Bonjour Justine, bonjour Greg, bonjour toute l'équipe.
0: Bonjour Sébastien, à Aubonne dans le 95, vous nous écoutez sur l'appli. Tiens, on a le même âge, soyez le bienvenu Seb, on est ravis de vous accueillir.
3: Merci.
0: Vous êtes aiguilleur à la SNCF. Tchou. Ça fait plus du tout ce bruit là. Voilà, c'est mieux là.
4: Bonjour, vous êtes en gare de Paris-Montparnasse.
0: D'ailleurs, appelez, c'est en coupé. En gare de Paris-Montparnasse, votre train au départ de... J'aime bien quand c'est en coupé comme ça.
4: Si vous avez besoin d'une voie, la SNCF, je suis là. Bon, et vous avez pêché ce week-end?
3: Oui, c'est ça. Je suis allé faire un beau week-end de pêche dans le golfe du Morbihan avec un guide de pêche.
0: Super.
3: Ouais, c'était génial.
4: Ah ouais, avec un guide. Vous rigolez pas.
3: J'aimerais bien aller du côté d'Arcachon pour tester aussi là-bas. Je sais qu'il y a des bons coins au bar là-bas, c'est bien.
4: Greg,
0: venez, il y a de très bons hôtels.
4: Lance l'invitation.
0: Il y a de très bons hôtels. Ouais, mon petit Seb. Passion rugby. En plus, si vous aimez le rugby à Bordeaux, on est très fort.
3: Bordeaux-Bègles, ouais, ils sont très forts. Ouais.
0: Vous êtes pour le Racing, mais quand même. Et puis, tiens, regardez, vous avez chacun un berger. Vous, l'Australien, moi, l'Américain. On lance les dés pop rock, Sébastien.
3: Allez.
1: Le 4. Le petit quiz.
2: Alors Seb, on démarre par le petit quiz. Donc on a 5 questions et il nous faut 3 bonnes réponses. D'accord ?
3: D'accord. Okay.
0: En revanche, on ne peut donner qu'une réponse à chaque fois. C'est 20 secondes, ça va très vite. Et le chrono part à la fin de l'intitulé de la première question que voici. Au jeu du Shifumi, qui gagne entre la pierre et la feuille ? Top chrono.
3: La feuille.
0: Oui.
2: Quel célèbre éléphant porte toujours un costume vert ?
3: Je passe.
0: Dans quel film de Tim Burton, Johnny Depp a-t-il des ciseaux à la place des mains ?
3: Edouard Romain d'Argent.
0: Oui.
2: Comment s'appelle la danse que les All Blacks font avant chaque match de rugby?
3: Le haka.
0: Eh ben voilà. Là vous êtes vraiment chanceux parce que vous êtes un fan de rugby. Vous tombez sur la dernière question.
3: Le haka.
0: En revanche, pardon, pour une team 76, pas connaître Babar, je suis fâché. Hein,
3: oui, mais c'était le... J'avais le stress. Sur le coup, mais bon.
0: Attention, hein. Non, bien sûr que c'est le stress. Bravo, vous remportez un très beau cadeau. Hein.
2: Oui, un séjour d'une semaine en pension complète pour 4, 2 adultes, 2 enfants dans l'un des villages club Miléade.
3: Oh, super. Génial, merci. Ouais, merci
0: profitez
3: beaucoup.
0: Bien. Avec plaisir.
3: Ah, super.
0: Regardez s'il n'y en a pas un dans le coin sur le bassin d'Arcachon. On vous embrasse. Et une question pour vous, Sébastien.
2: Seb, qu'est-ce qu'on vous sert sur RTL2?
3: Un double expresso, bien sûr.

0: va bientôt avoir son propre royaume. Dua Lipa, la BO du film Barbie. Un parc d'attractions entièrement consacré à la célèbre poupée est en préparation. Il sera situé à Bellevue. Contrairement à son nom, c'est pas en France, mais dans le Nebraska, au cœur des États-Unis.
1: Alors au programme, des attractions, des décors inspirés de l'univers Barbie et évidemment, beaucoup de roses. Le parc fera partie du Mattel Adventure Park qui réunit plusieurs marques du fabricant de jouets comme Hot Wheels par exemple.
0: Ah ouais,
1: et pour Barbie, une attraction est déjà annoncée. Une expérience immersive dans sa célèbre maison de plage. L'ouverture est annoncée pour fin 2027. Ça me chauffe grave.
0: Parce que tu vas aller voir tous les bokens.
1: Bien sûr.
0: Les bokens, les maris de Barbie, partout, avec la voiture, l'avion, le château. Jérém !
2: Non, je te laisse là.
0: Tu veux pas aller voir Barbie ?
2: Oui, si tu veux.
0: Dis non, c'est pas grave. Il veut pas aller dans le Nebraska.
1: Non, pas trop, j'ai l'impression.
2: Non, pas trop, non.
0: C'est fou, hein, faut aller te chercher pour que tu sois honnête.
2: C'est ça.
0: Tu m'aimes ?
2: Oui, je t'aime.
1: Et
0: là,
1: moi
0: tu vois,
2: mais bien sûr que je t'aime.
0: Non, elle, tu l'apprécies.
2: T'es horrible.
0: Sia, Skip the Use, The Course, Somber, puis le double expresso se poursuit sur
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1: Bonjour à tous et bon lundi.
0: Bon réveil, bon début de semaine, merci d'être là. Il est 7h. The Core, Skip the Use et Sia arrive après les infos de Raphaël Thomas. Bonjour Raphaël.
1: Bonjour Grégory, bonjour à tous.
0: L'extrême pauvreté gagne encore du terrain en France.
1: Selon une étude de l'Observatoire des Restos du Cœur publiée aujourd'hui, en 8 ans, le nombre de personnes sans abri ou contraintes de vivre dans des logements insalubres a explosé. Plus 62% et parmi elles, un quart d'enfants âgés de 0 à 9 ans. Conséquence de la pandémie de Covid-19 mais aussi de la flambée des prix due à la guerre en Ukraine. En ce qui concerne la précarité alimentaire, l'association estime qu'une personne sur 10 aura recours à l'aide alimentaire au cours de la prochaine décennie.
0: La mobilisation des lycéens se poursuit ce matin.
1: Au moins 400 lycées sont fermés aujourd'hui, notamment en région parisienne où un tiers des établissements resteront portes closes. Les élèves dénoncent le manque de moyens, les classes surchargées ou encore la vétusté des bâtiments. Le Premier ministre lui demande que les cours reprennent partout où les conditions de sécurité le permettent. Sébastien Lecornu a adressé un courrier à ses ministres afin qu'ils répondent aux revendications, notamment le remplacement des postes non pourvus et des absences de longue durée. Depuis le début de la mobilisation, 78 personnels d'éducation ont été blessés. À Tours, la famille d'un adolescent de 16 ans ayant perdu l'usage d'un œil suite à un tir de LBD a porté plainte pour violence par personne dépositaire de l'autorité publique. La circulation des trains reprend ce matin entre Rouen et Caen. Le trafic était interrompu depuis le déraillement d'un TER le 11 septembre dernier en Seine-Maritime. Accident qui avait fait 44 blessés. La vitesse sera réduite sur la ligne jusqu'à vendredi.
0: Allez, on passe au sport, au football. Les Bleus de Zinedine Zidane affrontent la Belgique ce soir au Stade de France.
1: Quatrième journée de la phase de groupe de la Ligue des Nations. Il y a trois jours, l'équipe de France a fini sur un nul un partout face à l'Italie. Ils restent en tête de leur groupe. Le coup d'envoi est prévu à 20h45. Et puis la saison des prix Nobel débute aujourd'hui, c'est la médecine qui ouvrira le bal en fin de matinée. Bah oui, là, je pense que vous êtes vraiment favori, Grégory, avec tous vos travaux sur les hormones régulant l'appétit, l'origine des médicaments anti-obésité comme l'Ozempic ou le Mounjaro. Apparemment, c'est pas non plus moi qui reçu à l'origine.
0: Non, non plus.
1: La météo, les températures.
0: Là, je pense qu'on vient de faire les 20 secondes de flash, les plus what the fuck en 11 ans.
1: Oui, oui,
0: je vous le dis. Je sais pas, c'est ma faute.
1: C'est dur, c'est le lundi.
0: Vous
1: non,
0: entraînez,
1: voilà.
0: Vous avez attrapé ma cheville, fallait pas.
1: Désolé. La météo, les températures restent au-dessus des normales de saison. Ce matin, il fait 7 degrés à Bolbec, 12 à Colmar, 13 à Tours, 15 à Saint-Etienne, 19 à Bastia. Côté ciel, en début de journée, le temps restera pluvieux sur les plaines du Languedoc-Roussillon. Au fil des heures, ces averses gagneront les côtes du Var. Elles seront parfois soutenues autour du golfe du Lion avec un risque d'orage. L'après-midi, on aura aussi un risque d'averse sur les Pyrénées et le relief Corse. Partout ailleurs, on attend de belles éclaircies. Pour les maximales, il est prévu jusqu'à 29 degrés dans les Pays de la Loire. Il fera 20 à Dunkerque, 25 à Paris et 27 à Dax.
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0: RTL de XIA, Gimme Love.
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0: Bonjour à tous, on est lundi matin, c'est le 5 octobre. Bienvenue sur RTL 2 et W9. Bonjour Justine.
2: Coucou Greg, bonjour à tous.
0: Bonjour l'équipe.
3: Bonjour.
0: Et c'est un peu matinée, Madeleine de Proust, retour en avance au niveau des anniversaires. Par exemple, aujourd'hui, on fête les 51 ans de Goldorak. C'est l'un des génériques de Goldorak. J'adore. C'est vraiment mon héros d'enfance ultime, préféré, forever. Attention. Bon, bref.
2: Joyeux anniversaire aussi à Kate Winslet.
0: Ça peut être l'héroïne d'enfance des gens qui ont grandi avec Titanic. Pollux, 63 ans. Moi aussi, j'en ai des Pollux. Pollux, avec ses petites oreilles.
2: Sophie Favier.
0: Eh bien, bien sûr, parce qu'on parlait d'héroïne de l'enfance, Sophie Favier, quoi, les gars.
2: On m'a souvent dit que je ressemblais.
0: Il y a un faux air.
2: Ah ouais?
0: Je dirais pas où.
4: Aimer Fauzère.
0: Aimer Fauzère, c'est un jeu de mots.
2: Je Sophie dirais Favier. Pas où. Oh.
0: C'est un gros bourrin. Bienvenue, bon réveil. Sophie Favier, quand même, les gars, c'est Cocorico Coco. Bah, t'imagines, ça n'existerait plus aujourd'hui.
2: Ah, c'était l'idole.
0: Puis après, elle a fait de la télé, Christophe de Chavannes, évidemment. Et elle a son moins sublé aussi, 50 ans, pas plus. On est content de vous accueillir, tout le monde va bien, on est ravis d'être là avec The Corrs, Only When I Sleep, Skip the Use, Silence. C'est le double expresso RTL 2.

0: Skip the Use et Silence sur RTL2. Bon, dans le Tu te souviens qui arrive, on a une question.
1: Comment on faisait avant Internet pour clore un débat?
0: Sachant que nous, on ne clôt jamais un débat.
1: Il fallait pas connaître Grégory Hacher, ça
0: non,
1: c'est sûr.
0: Parce que même avec Internet, vous ne pouvez pas vous en sortir. Le poulpe, les tentacules,
1: vous êtes
0: ma proie. Bref, c'est vrai qu'aujourd'hui, on a les réponses qui peuvent apparaître sous les yeux. Mais avant, on faisait comment? On va tout vous dire. À l'époque où sortait ce morceau, par exemple, pour clore un débat, accrochez-vous, hein, c'était en 97. Only When I Sleep à suivre sur RTL2.
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0: RTL de 7h17.
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2: Tu te souviens ? Chaque lundi, dans Tu te souviens, on revient sur une habitude qui a disparu de notre quotidien. Et aujourd'hui, on s'est demandé comment on faisait avant Internet pour savoir qui avait raison et mettre fin au débat interminable. Parce que oui, maintenant, une dispute peut durer 12 secondes. Par exemple, si on se dit, mais si Freddie Mercury, il est né en Inde, on sort son téléphone, Google, non, il est né à Zanzibar, fin du débat.
0: Voilà, et puis avec l'intelligence artificielle, ça va encore plus vite, évidemment, maintenant. Mais avant, pour trouver la bonne réponse, il fallait investiguer. Il y avait plusieurs solutions. Alors, pour l'orthographe, parce que fallait prendre le dictionnaire, il n'y avait pas d'autre choix. Pour une capitale ou une date historique, l'encyclopédie. On avait les tout l'univers. Moi, alors, je sais pas pour vous, mais moi j'avais des tout l'univers rouges. Tu sais, c'était peut-être qu'il vous manque quelques années.
2: Alors, j'avais pas ça.
0: Vous aviez pas ça, même vos parents.
2: Mais je te vois bien, toi, dans ta chambre. J'adore, t'avais toutes les encyclopédies, tu les regardais tous les soirs.
0: Non, j'étais pas premier de classe, donc non. Mais j'avais ça dans le salon, parce que mes parents avaient acheté ça. Les gars, ils sonnaient, tu sais, pour démarcher. Oh, c'est super, c'était de la déco. Bon, et pour à peu près tout le reste, il y avait une arme redoutable, le Quid. Vous savez, cet énorme bouquin qui promettait littéralement tout sur tout, tout de suite. Sport, ciné, histoire, record politique. À son apogée dans les années 80, il se vendait jusqu'à 440 000 exemplaires par an. Le dernier, ça fait bientôt 20 ans. C'était en 2007, sa parution.
2: Mais évidemment, le Quid n'avait pas réponse à tout. Alors, la deuxième technique, c'était d'appeler quelqu'un pour trancher. Bah oui, le fameux appel à un ami. Bah oui. Et 5 minutes plus tard, vous aviez transformé un simple débat de dîner en tour complet de votre répertoire. Et si personne n'avait la réponse, le débat restait ouvert.
0: Bah, c'est terrible. On pouvait rentrer chez soi, persuadé d'avoir raison, y repenser le lendemain, chercher la réponse quelques jours plus tard ou ne jamais le connaître. Pour les enfants, on pouvait toujours demander au prof le lendemain en arrivant à l'école, mais c'était pas sûr qu'il ait la réponse. Hein. Aujourd'hui, plus besoin de dico d'encyclopédie, on a Google, on a Claude, on a ChatGPT, on a votre moteur de recherche préféré.
2: Bon, ça nous empêche pas d'avoir des débats interminables non plus. Hein.
0: Oui, mais c'est plus philosophique, c'est moins sur le, tu sais, c'est plus sur le fond, la forme que le fond, parce que le fond.
2: Oui,
0: la réponse
2: on l'a.
0: Exactement. Et après, on n'est pas d'accord sur la façon dont on
2: l'a.
0: Et c'est ça qui est bon. The Cause sur RTL.

0: Girls Only When I Sleep sur RTL 2 à 7h22. Voici votre horoscope de ce lundi 5 octobre. Justine, 3 médailles de bronze. D'abord les Gémeaux.
1: Vous auriez bien prolongé le week-end, vous avez du mal à sortir du lit.
0: Les Scorpions.
1: Ah, vous prenez tout par-dessus la jambe, les Scorpions. Soyez un petit peu plus concernés.
0: Poissons.
1: Les Poissons, ne vous focalisez pas sur une petite contrariété, vous risquez de vous gâcher la journée.
0: On enchaîne les médailles d'argent. D'abord les Béliers.
1: Vous travaillez sur un gros projet qui vous tient à cœur et ça vous donne beaucoup de motivation.
0: Les Taureaux.
1: Vous êtes en forme là, en ce lundi, vous êtes sur tous les fronts.
0: On a ensuite les Lions.
1: Vous apprenez à lâcher prise, ça vous fait du bien, vous commencez la semaine très détendue.
0: Vierge.
1: Il faut le reconnaître, c'est agréable d'être avec vous, vous êtes réconfortant.
0: Balance.
1: Vous avez mis de l'ordre dans votre vie, tout vous paraît bien plus simple.
0: Sagittaire.
1: Ouvrez l'œil si vous êtes un cœur à prendre, vous pourriez faire une belle rencontre aujourd'hui.
0: Capricorne.
1: Vous avez le sens des affaires, vous ne vous faites jamais avoir.
0: On a ensuite les Verseaux.
1: Oui, vous dégagez quelque chose de très séduisant, les Verseaux. On ne vous refusera rien aujourd'hui.
0: Et la médaille d'or, c'est pour ?
1: C'est pour les cancers. Vous attaquez la semaine sur les chapeaux de roue. Vous êtes au top dans tous les domaines. Bravo !
0: Allez, l'horoscope sur RTL2.fr. Deux titres de Samber à la suite. Vous nous appelez au 3228 pour la Core Arena de Paris le 22 mai. 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

0: Bomber, My Body Isn't Ready. Il a beaucoup de talent. Et on se disait, en écoutant, que ça avait du Coldplay un peu dans cette chanson-là. S'il y en a deux, à la suite, vous nous appelez pour aller le voir le 22 mai prochain à l'Accor Arena. Les savoirs inutiles vont arriver. Puis on aura la banque aussi avec toi.
1: Et la banque, c'est le mot banque au 74 900 pour jouer, pour gagner jusqu'à 50 000 euros.
0: Voilà, les savoirs inutiles avec toi et la banque avec nous.
1: Tout avec moi. Je reste là, t'inquiète.
0: Tout pour Juju.
1: Tu vas pas être perdu, t'inquiète pas, je suis là.
0: J'ai peur, tiens, Juju. Et The Weeknd arrive. Sans ma salle, mon Blinding Light à suivre sur RTL2 après les infos. T'es là, Jules? T'es là?
1: Je suis là, viens là, mon petit.
0: Ah, c'est bon.
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1: Bonjour à tous, bienvenue dans le Double Expresso, il est à 7h30. On va écouter Ed Sheeran, The Weeknd arrive également, Feu Chatterton et Kiss dans la prochaine demi-heure. Mais avant ça, les infos de Raphaël Thomas. Bonjour Raphaël.
21: Bonjour Justine, bonjour à tous.
1: Des centaines de lycées fermés ce matin.
21: Alors que les appels à la mobilisation se poursuivent ce lundi, les cours seront totalement ou partiellement suspendus dans 4 à 500 établissements aujourd'hui. Parmi eux, 160 rien qu'en région parisienne. Le ministre de l'Éducation, Édouard Geffray, estime que les conditions de sécurité ne sont pas réunies depuis le début du mouvement. 5000 personnes ont été interpellées, dont 85% de mineurs, 78 personnels d'éducation ont été blessés. L'Union syndicale lycéenne, qui dénonce des classes surchargées, des bâtiments insalubres et des professeurs non remplacés, appelle à une journée de mobilisation nationale demain. La CGT, qui a apporté son soutien aux élèves, demande aux salariés de l'énergie de rejoindre le mouvement.
1: Sur le plan judiciaire, deux lycéens de 15 et 17 ans ont été mis en examen.
21: Mis en examen pour violences aggravées après le passage à tabac d'un policier vendredi à Belfort. Le plus âgé a été placé en détention provisoire. Et à Tours, c'est la famille d'un lycéen de 16 ans qui a perdu l'usage d'un œil, qui a porté plainte. Selon la procureure, la blessure est compatible avec l'impact d'un tir de LBD. L'IGPN, la police des polices, a ouvert une enquête. À l'étranger, au Brésil, Flavio Bolsonaro a créé la surprise lors du premier tour de la présidentielle. Le fils de l'ancien chef d'État d'extrême droite, Jair Bolsonaro, a remporté 47% des voix contre 45% pour Lula. Le président sortant de gauche, le second tour lui aura lieu le 25 octobre prochain.
1: Allez, on passe.
21: La Russie, toujours à l'étranger, va intensifier ses frappes sur l'Ukraine. Réponse de Moscou aux déclarations de Volodymyr Zelensky qui promet d'accroître les attaques contre les raffineries russes. Cette nuit, Kiev a intercepté 223 des 135 drones envoyés par la Russie. Le président ukrainien a fait savoir que les États-Unis prévoyaient d'organiser des pourparlers trilatéraux d'ici la fin octobre.
1: J'étais trop pressée passer au sport avec le football et les Bleus de retour au Stade de France.
21: Ils affrontent la Belgique à 20h45. On passe à la météo avec des températures qui restent au-dessus des normales de saison. Ce matin, il fait 9 degrés à Caen et à Villeneuve-d'Ascq, 12 à Besançon, 13 à Paris et Saumur, 17 à Vaison-la-Romaine et 18 au Cap-Ferret. Côté ciel, en début de journée, le temps restera pluvieux sur les plaines du Languedoc-Roussillon. Au fil des heures, ces averses gagneront les côtes du Var. Elles seront parfois soutenues autour du golfe du Lion avec un risque d'orage. L'après-midi, il y aura aussi un risque d'averses orageuses sur les Pyrénées et le relief corse. Sur le reste du pays, on attend de belles éclaircies une fois les brumes matinales dissipées, même si le ciel sera un peu plus nuageux dans le sud-ouest. Pour les maximales, il est prévu jusqu'à 29 degrés encore dans les Pays de la Loire. Il fera 22 à Béziers, 23 à Sedan et à Cancale, 25 à Calvi et 26 à Villandry.
1: 7h33, les savoirs inutiles arrivent et dans les années 30 à Londres, quand on ne pouvait pas emmener son enfant jouer dehors, on l'accrochait à la fenêtre. Étonnant, je vous donne les détails juste après The Weeknd sur RTL2.

0: The Weeknd et Blinding Lights sur RTL2.
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2: Bon, ce matin, dans les savoirs inutiles, direction Londres, dans les années 30, avec une méthode d'éducation qui ferait probablement faire un malaise à n'importe quel parent d'aujourd'hui. À l'époque, certains parents installaient leur bébé dans une cage suspendue à l'extérieur de la fenêtre de leur appartement. Ouais, une vraie cage métallique accrochée à la façade, parfois à plusieurs étages du sol. Alors l'idée, c'était bien évidemment pas de punir le bébé. À l'époque, en fait, on accordait beaucoup d'importance au bienfait de l'air frais pour les enfants. Et pour les familles qui vivaient dans de petits appartements sans jardin ni balcon, ces baby cages permettaient au bébé de prendre l'air et le soleil sans quitter l'appartement.
0: Alors après, je rappelle qu'aujourd'hui au Danemark, même quand il fait moins 10, moins 5, les bébés sont en dehors des cafés, dans la poussette, protégés par le froid, mais dans les pays nordiques, ils sont tous dehors.
2: Non, le concept.
0: Pour dire que l'air, c'était pas nouveau, quoi.
2: Le concept, en tout cas, existait déjà au début du XXe siècle, mais il devient particulièrement célèbre à Londres, dans les années 30. Certaines associations ont distribué même à des familles qui vivaient dans les immeubles. Le bébé pouvait donc dormir ou jouer tranquillement dans sa cage, suspendu dans le vide, pendant que ses parents, ils étaient à l'intérieur, quand même. Forcément, avec nos yeux d'aujourd'hui, les photos sont assez hallucinantes.
0: Ouais, une fois de plus, c'est d'être suspendu, moi, qui est hallucinant. Pas d'être dehors. D'ailleurs, les gars, on se cotise pour Niels, le bébé du jeu, on achète une cage. Je suis sur les sites d'achat. J'ai trouvé une cage pour Niels. Très jolie. Il y avait des poules avant. Là, je te la prends. Oh, on peut la suspendre.
2: J'ai aucun humour avec mon bébé.
0: Mais là,
2: aucun.
0: Non, attends, il a l'espace. Hein, c'est un gros bébé. Il a l'espace.
2: C'est un grand bébé. Un grand bébé, pas grand bébé.
0: Il pourra même faire des œufs et tout. Ça va être super. Franchement, je la prends, la cage métallique. Vas-y, Ed Sheeran. Repeat it dans le double expresso RT.

0: Ed Sheeran, Rip It It dans le double expresso RTL2. On est lundi, alors tout le monde y va pour jouer à la banque et gagner jusqu'à 50 000 euros. Il y a un SMS à nous envoyer, on attend que vous.
1: Hein. 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
0: Bien sûr, et puis on a aussi un PC, fabrication française, la marque Altic. Mmh. Voilà, ça peut vous être utile en ce qui est encore la rentrée là ou juste avant les vacances de la Toussaint. Ça vaut le coup. Kiss et Fochette Ayrton aussi sur RTL2.
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0: RTL de 7h49. Venez jouer à la banque avec nous. 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Hein.
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0: Voilà, allez, bonne chance à tous. On vous attend pour s'amuser. 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

0: Kiss et ce standard du son pop rock I Was Made for Loving You sur RTL2.
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2: On accueille Maud, s'il vous plaît. Coucou Maud.
3: Salut Justine, salut Greg, salut toute l'équipe.
0: Salut Maud, depuis Blécourt, à côté de Cambrai, 99.3, oui. Assistante vétérinaire et réservistes en gendarmerie.
3: Oui.
0: Et alors, évidemment, assistante vétérinaire, c'est-à-dire que vous aimez les animaux.
3: Oui,
0: vous
3: beaucoup.
0: En avez toujours autour de vous, j'imagine.
3: Oh oui,
0: c'est-à-dire,
3: tout le temps.
0: Qu'est-ce que vous avez fait ce week-end?
3: Je me suis occupée de mes animaux, de mes chevaux, mes chiens, mes chats, tout le monde. Une belle petite
2: Vous avez combien de chevaux?
3: 8.
2: 8?
0: Ah oui.
2: Ah, ouais. Ouais. Ah oui, une belle famille.
0: Tout ça dans un 22 mètres carrés, bravo.
3: Oui, hein, c'est pas, on en met dans la chambre de la salle de bain.
2: Et Maud, félicitations.
3: Merci beaucoup. Oui.
0: Pourquoi?
2: Bah, mariage. Elle s'est mariée il y a 2 semaines.
0: Ah,
2: Maud.
0: Bravo, Maud.
2: Oui. Plein de bonheur.
0: Plein de bonheur.
3: Merci
0: bravo.
3: Beaucoup.
0: Alors écoutez, on peut poursuivre peut-être le bonheur en lançant la pièce. On va voir sur quelle banque on tombe.
3: Allez.
0: La banque cadeau.
2: Peut-être le voyage de noces.
0: Peut-être, sait-on jamais. 30 secondes pour faire votre choix. Il y a un PCLT, il y a des vacances, exactement. Il y a des séjours, des week-ends également aussi. On évite la banqueroute. Top chrono, 30 secondes, faut valider 2 fois. Coffre 1, bonne chance.
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2: C'est le cadeau de la semaine. Ça coûte 800
0: Vite,
2: euros.
0: 23 secondes.
3: Je prends.
0: On prend?
3: Je prends.
0: Allez, bah, 2 fois. Bah écoutez, un tien vaut mieux que deux, tu l'auras. Le PC Altic, il est super, je l'ai. Moi aussi, pour être tout à fait honnête avec vous, il est très bien, fabrication française, il est très joli en design. Vous allez pouvoir vous régaler. Vous avez besoin d'un PC là pour le boulot, pour les loisirs?
3: Oui, pour le loisir, oui, ça sert toujours, effectivement, oui.
0: Et ben voilà, c'est cadeau. Qu'est-ce qu'il y avait derrière?
1: Un séjour à Risoul 1850.
0: C'était un séjour.
3: Non, ça va, c'est bien l'ordinateur.
0: Eh ben, c'est parfait. On vous embrasse bien fort. On joue dans une heure. Banque 74-900. Et la question, ma petite Maud.
2: Maud, on a une question. Qu'est-ce qu'on vous sert sur RTL2?
3: Un double expresso.
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0: Feu Chatterton, ce qu'on devient à 7h57. Antoine, bonjour.
1: Bonjour, bonjour à toute l'équipe, bonjour à tous.
2: Bonjour Antoine.
3: Bonjour. Antoine, vous avez passé un bon week-end?
1: Oui, ça va, merci beaucoup.
0: Alors pour celles et tous ceux qui débarquent, Antoine, c'est l'un de nos auditeurs qui a envoyé ses titres par mail, le double expresseur @rtl2.fr, qui a sa playlist. La chanson du jour, c'est vous qui la choisissez. Vous êtes donc de retour quand vous avez gagné déjà une fois, Antoine, ou deux fois d'ailleurs,
1: oui,
0: je sais plus.
1: Deux fois. Ouais. J'ai le plaisir de gagner deux fois. Ouais.
0: Bien sûr, bravo. Et là, vous avez pris?
1: J'ai pris Ozzy Osbourne avec Crazy Train.
0: Très bien ça.
3: Et vous aviez choisi d'affronter Léa.
1: C'est ça, Léa.
4: Et moi, du coup, j'ai choisi Texas avec The Conversation.
0: Charline contre Ozzy, Ozzy contre Charline. Qui l'a emporté? Réponse dans moins de 2 minutes après les infos sur RTL2.
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0: Bonjour à tous et bon début de semaine.
3: La chanson du jour arrive après les infos, il est 8h. Et à 8h, c'est l'heure des infos et c'est avec Raphaël Thomas. Bonjour Raphaël.
16: Bonjour Justine, bonjour à tous.
3: L'extrême pauvreté gagne encore du terrain en France.
16: Selon une étude de l'Observatoire des Restos du Cœur publiée aujourd'hui, en 8 ans, le nombre de personnes sans abri ou contraintes de vivre dans des logements insalubres a explosé. Plus 62% et parmi elles, un quart d'enfants âgés de 0 à 9 ans, conséquence de la pandémie de Covid-19, mais aussi de la flambée des prix due à la guerre en Ukraine. En ce qui concerne la précarité alimentaire, l'association estime qu'une personne sur 10 aura recours à l'aide alimentaire au cours de la prochaine décennie.
3: La mobilisation des lycéens se poursuit ce matin.
16: Au moins 400 lycées sont fermés aujourd'hui, notamment en région parisienne où un tiers des établissements resteront portes closes. Les élèves dénoncent le manque de moyens, les classes surchargées ou encore la vétusté des bâtiments. Le Premier ministre lui demande que les cours reprennent partout où les conditions de sécurité le permettent. Sébastien Lecornu a adressé un courrier à ses ministres afin qu'ils répondent aux revendications, notamment concernant le remplacement des postes non pourvus et des absences de longue durée. Depuis le début de la mobilisation, 78 personnels d'éducation ont été blessés. À Tours, la famille d'un adolescent de 16 ans ayant perdu l'usage d'un œil suite à un tir de LBD a porté plainte pour violence par personne dépositaire de l'autorité publique. La circulation des trains reprend ce matin entre Rouen et Caen. Le trafic était interrompu depuis le déraillement d'un TER le 11 septembre dernier en Seine-Maritime. Accident qui avait fait 44 blessés. La vitesse sera réduite sur la ligne jusqu'à vendredi.
3: Les sports et en football, les Bleus affrontent la Belgique ce soir au Stade de France.
16: 4e journée de la phase de groupe de la Ligue des Nations. Il y a 3 jours, les joueurs de Zinedine Zidane ont fini sur un nul 1-1 face à l'Italie. Ils restent en tête de leur groupe. Le coup d'envoi est prévu à 20h45. Et puis la saison des prix Nobel débute aujourd'hui. aujourd'hui, c'est la médecine qui ouvrira le bal en fin de matinée avec comme favori les chercheurs ayant travaillé sur les hormones régulant l'appétit à l'origine des médicaments anti-obésité comme l'Ozempic ou le Mounjaro. Le prix Nobel de la paix lui sera décerné vendredi prochain. La météo, les températures restent au-dessus des normales de saison. Ce matin, il fait 9 degrés à Dreux et à Cormontreuil, 12 à Plohermel, 15 à Villeurbanne et à Pamiers, 18 à Solenzara. Côté ciel, en début de journée, le temps va rester pluvieux sur les plaines du Languedoc-Roussillon. Au fil des heures, ces averses gagneront les côtes du Var. Elles seront parfois soutenues autour du golfe du Lion avec un risque d'orage. L'après-midi, il y aura aussi un risque d'averses orageuses sur les Pyrénées et le relief corse. Sur le reste du pays, on attend de belles éclaircies une fois les brumes matinales dissipées, même si le ciel restera un peu plus nuageux dans le sud-ouest. Pour les maximales, il est prévu jusqu'à 29 degrés encore dans les Pays de la Loire. Il fera 20 à Gravelines, 25 à Saint-Laurent-du-Var, 26 à Paris et à Chalon-sur-Saône et 27 à Saint-Herblain et à Mont-de-Marsan.
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0: Alors, jamais 203 pour Antoine en termes de victoire ou pas?
3: Vous le sentez comment, Antoine?
1: Ouais, j'espère.
0: Antoine,
3: faut pas trop espérer, je pense.
0: On vous embrasse. On vous envoie un mug du double expresso.
1: C'est gentil.
0: Merci d'avoir participé. On écoute
1: merci
0: Texas.
1: C'était un plaisir.
0: Ouais, plaisir partagé. The Conversation, c'était votre choix. Et on trouvera un nouveau candidat, une nouvelle candidate, un nouvel auditeur, une nouvelle auditrice après Charlene Spiteri sur RT.

0: Texas, c'est The Conversation sur RTL 2. La conversation qu'on va avoir avec Lucie d'ailleurs, pour être tout à fait précis. Nouvelle auditrice, bonjour Lucie.
1: Bonjour Greg, bonjour Justine, bonjour toute l'équipe.
2: Coucou Lucie.
0: Et merci Lucie pour votre mail avec votre playlist. Vous avez été sélectionnée, il y a pas mal de beaux titres dans ce que vous avez envoyé là.
1: Ouais.
2: Lucie, ce matin on choisit quoi?
1: On choisit One Night in Bangkok de Murad.
3: J'adore.
0: Bien sûr. Murad, c'est quelque chose quand même.
2: Vous choisissez d'affronter qui Lucie?
1: Jules, parce que c'est le prénom de mon fils.
0: Ah ouais. J'espère que le vôtre.
2: Petite explication.
0: Ouais, mais j'espère que le vôtre sera moins garnement que le nôtre, vraiment. Ouais.
3: Très beau prénom, évidemment.
0: Bien sûr.
4: Évidemment. Moi, je vais choisir The Beatles avec Help.
0: Oh. Attendez. Sous nous, non? Bah le non, gars, il a pris le plus grand groupe du monde.
4: Mais Murad, c'est génial aussi.
0: Bien sûr. D'ailleurs, je vais voter Murad.
2: Ah ouais, moi aussi. Là, non,
0: mais j'adore les Beatles. Help.
4: Personne ne s'est jamais fait engueuler pour une chanson du jour.
0: C'est vrai.
2: Ah, mais moi, j'ai envie que Lucie reste avec nous, là.
0: Non, mais en fait, là, on fait un débat parce que c'est le concept. Mais c'est vous qui décidez, en fait. Hein. C'est tout simple. Vous voulez écouter les Beatles et vous aurez raison. Vous allez sur les réseaux sociaux, la page Instagram ou la page Facebook. Vous voulez écouter Murad. Vous allez sur la story Instagram ou sur la page Facebook Double Expresso et hop, vous votez. Voilà.
3: Je trouve ça dégueulasse ce que
0: non,
2: je trouve que c'est de l'anti-jeu.
3: Ouais.
0: C'est trop peut-être là.
4: Lucie.
0: Non, c'est trop.
4: Non. Lucie, ça va, vous êtes pas énervée?
1: Non, ça va. Ça va. J'aurais pas choisi les Beatles, mais ça va.
0: De toute façon, Lucie, c'est pas marqué dans les livres et vous connaissez le reste de l'histoire. On vous dit à demain et on écoute Freya Sky sur RTL 2. 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

0: RTL 2, Florida Sky, Silent Treatment. Bon, si votre ado passe son temps sur WhatsApp, écoutez bien, l'application va lancer une nouveauté pour vous. Un tout nouveau contrôle parental qui permet notamment de choisir qui peut voir la photo de profil de son enfant, l'ajouter à des groupes ou encore de suivre certains changements dans ces groupes.
1: Oui, les parents peuvent aussi limiter l'accès aux chaînes et à l'intelligence artificielle de Meta. Mais on rassure les ados, il n'est pas question que les parents jouent les espions non plus. Ils ne pourront pas lire les messages, pas écouter les appels.
0: Mais il y a plus de contrôle en sécurité,
1: c'est pas si mal.
0: Mais ils ne peuvent pas être intrusifs, sachez-le. ACDC arrive. Back in Black, et puis les tendances. Finir ce qu'on a acheté avant d'en racheter. C'est pas toujours évident et on en parle sur RTL 2.
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0: RTL de 8h17.
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2: Une nouvelle tendance là sur les réseaux sociaux qui consiste à se lancer un défi assez incroyable en 2026, à finir ce qu'on a acheté avant d'en racheter. Incroyable.
0: Ce qui ne devrait pas être incroyable normalement.
2: Ça s'appelle le Project Pan et le phénomène vient initialement de l'univers des cosmétiques.
0: Alors le principe est simple, vous choisissez plusieurs produits dont, que vous avez déjà chez vous. Par exemple, tu parlais des cosmétiques, un rouge à lèvres, un parfum, une crème, une palette de maquillage et interdiction d'en racheter tant que ce n'est pas terminé. Le mot panne vient d'ailleurs du petit fond métallique d'une palette de maquillage. L'objectif est de l'utiliser suffisamment pour réussir à voir le fond, en fait. Vraiment, genre, on a tout utilisé. Sur les réseaux sociaux, les internautes publient d'ailleurs régulièrement des photos pour montrer leur progression. Bravo!
2: En gros, pendant des années, les contenus qui cartonnaient, c'était ceux où on ouvrait 15 produits qu'on venait d'acheter. Maintenant, le but, c'est de tout finir pour ne plus gâcher. Le Project Pan permet donc à la fois d'économiser, de redécouvrir des produits aussi qu'on avait oubliés au fond d'un tiroir. Le phénomène dépasse la beauté. On applique maintenant à la même logique aux vêtements, aux bougies, aux produits ménagers, à la nourriture aussi. Finalement, la nouvelle tendance, c'est de faire les fonds de tiroir pour arrêter de surconsommer. Et ça, c'est pas plus mal.
0: Mais c'est même pas les fonds de tiroir. Enfin, ça peut l'être. T'as raison. Mais c'est aussi juste finir, quoi. Il en reste, on l'achève, on en rachète un quand c'est fini.
2: Point, mais en fait. Faites du tri.
0: Non, mais tu fais ça.
2: Tu t'en rends compte quand tu tries,
0: ça. Bien sûr. On fait ça avec le shampoing, on fait ça avec le gel douche. Pourquoi on ferait pas ça avec le maquillage ou autre chose? Bien sûr. On va jusqu'au bout. C'est ce que je me suis surpris à faire, moi, l'autre fois.
2: J'avais
0: oublié de descendre à la pharmacie, mais j'ai pris le dentifrice, comme je ne pressais plus, j'ai mis un coup de ciseau, et puis hop, je suis. Et alors?
2: C'est bien.
0: Non, mais parce que c'était ça, autrement, j'avais mangé un kebab, c'était pas possible. Assez laissé.
2: Pauvre femme.
0: J'étais tout seul. Back in Black sur RTL2. Très bon.

0: Et le chanteur d'AC/DC Brian Johnson qui fête ses 79 ans aujourd'hui. Enfin, l'un des chanteurs, vous connaissez l'histoire de ce groupe. On passe à l'horoscope.
1: Allez, go, les médailles de bronze, Greg, les Gémeaux.
0: Vous auriez bien prolongé le week-end, Léa, t'es Gémeaux, t'es comme moi, on aurait bien prolongé le week-end, non?
1: Ouais, oui.
0: Mais bon, on a du mal à sortir du lit, mais nous, depuis 6 heures, on est en pleine bourre quand même.
1: Bah oui, je me trouve en forme.
0: Oui, oui.
1: Les scorpions.
0: Vous prenez tout par-dessus la jambe, là, ça va pas. Soyez un peu plus concernés.
1: Les poissons.
0: Ne vous focalisez pas sur une petite contrariété, vous risquez de vous gâcher la journée.
1: Médaille d'argent, on y va avec les béliers.
0: Ton signe, celui de Jérémy. Vous travaillez sur un gros projet qui vous tient à cœur, cela vous donne beaucoup de motivation.
1: Les taureaux.
0: Bravo les gros projets. Taureau, vous êtes en forme en ce lundi, vous êtes sur tous les fronts.
1: Lion.
0: Vous apprenez à lâcher prise, ça vous fait du bien, vous commencez la semaine très détendue.
1: Les vierges.
0: Faut le reconnaître, c'est agréable d'être avec vous, vous êtes réconfortant.
1: Balance.
0: Vous avez mis de l'ordre dans votre vie, tout vous paraît bien plus simple.
1: Sagittaire.
0: Alors ouvrez l'œil, si vous êtes à cœur à prendre, vous pourriez faire une belle rencontre aujourd'hui.
1: Capricorne.
0: Vous avez le sens des affaires. Sentez le business, voilà. Vous ne vous faites jamais avoir. Ah bah dès que je redis, je bafouille. Je redis, je bafouille. C'est comme ça.
1: Verseau.
0: Alors les Verseaux, vous dégagez quelque chose de très séduisant. On ne vous refusera rien aujourd'hui.
1: Et médaille d'or pour les cancers.
0: Vous attaquez la semaine sur les chapeaux de roue. Vous êtes au top dans tous les domaines. Un seul mot. Bravo. 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

0: Vanessa Paradis, les épines du cœur avec nous vendredi en RTL de Pop Rock Live. Zazie, Pierre Demarre, Marguerite, Vanessa Paradis, ça va être une belle fête.
1: Hein. Quelle folie!
0: Voilà, calme-toi, calme-toi.
1: Bah non, pas du tout.
0: À vivre sur RTL2, RTL2.fr.
1: Wow. J'ai trop hâte!
0: Dans un instant, un winner du jour. Il était allé retirer 20 euros au distributeur et il aurait pu en avoir 100 000.
2: Ah waouh!
0: Ce qui est mieux. Ah ouais. Je vous dis pourquoi et comment. La suite, c'est aussi ça. Dépêche-moi. Enjoy the silence. C'était comment pour vendredi?
1: Wouh!
0: Allez, bon courage à vous et le tympan cassé pour attaquer la semaine. 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
0: C'est RTL2, il est 8h31 avant. Pierre Demarre, le winner du jour et Dépêche Mode, on s'informe. Raphaël Thomas, bonjour Raphaël.
14: Bonjour Grégory, bonjour à tous.
0: Des centaines de lycées fermés ce matin.
14: Alors que les appels à la mobilisation se poursuivent ce lundi, les cours seront totalement ou partiellement suspendus dans 4 à 500 établissements aujourd'hui. Parmi eux, 160 rien qu'en région parisienne. L'Île-de-France où des barricades ont été dressées tôt ce matin au lycée Turgot notamment. C'est aussi le cas à Nice, à Saint-Denis ou encore à Lille. À Reims, les transports en commun sont très perturbés, aucun tramway ne roule. Le ministre de l'Éducation, Édouard Geffray, lui, se rend
2: rendra ce matin dans un lycée francilien. Depuis le début du mouvement, 5000 personnes ont été interpellées, dont 85% de mineurs et 78 personnels d'éducation blessés.
0: Sur le plan judiciaire, deux lycéens de 15 et 17 ans ont été mis en examen.
2: Mis en examen pour violences aggravées après le passage à tabac d'un policier vendredi à Belfort. Le plus âgé a été placé en détention provisoire et à Tours, c'est la famille d'un lycéen de 16 ans ayant perdu l'usage d'un œil qui a porté plainte. Selon la procureure, la blessure est compatible avec l'impact d'un tir de LBD. L'IGPN, la police des polices, a été saisie. À l'étranger, au Brésil, Flavio Bolsonaro a créé la surprise lors du premier tour de la présidentielle. Le fils de l'ancien chef d'État d'extrême droite, Jair Bolsonaro, a remporté 47% des voix contre 45% pour Lula, le président sortant de gauche. Le second tour aura lieu le 25 octobre. La Russie va intensifier ses frappes sur l'Ukraine. Réponse de Moscou aux déclarations de Volodymyr Zelensky qui promet d'accroître les attaques contre les raffineries russes. Le président ukrainien a par ailleurs fait savoir que les États-Unis prévoyaient d'organiser des pourparlers trilatéraux d'ici à fin octobre.
0: Les sports en football, les Bleus de retour au Stade de France.
2: Trois jours après leur nul un partout face à l'Italie, les joueurs de Zidane reçoivent la Belgique ce soir à 20h45, quatrième journée de la phase de groupe de la Ligue des Nations. Et puis un mot de cyclisme pour finir, le Belge Remco Evenepoel a été sacré champion d'Europe pour la première fois hier en Slovénie. Il a devancé l'Italien Giulio Ciccone à 26 ans. C'était le seul titre qui manquait à son palmarès. On passe à la météo avec des températures qui restent au-dessus des normales de saison. Ce matin, il fait 9 degrés à Lens, 10 à Contrexéville, 13 à Paris, à Perros-Guirec, 15 à Royan et 20 à Juan-les-Pins. Côté ciel, en début de journée, le temps restera pluvieux sur les plaines du Languedoc-Roussillon. Au fil des heures, ces averses gagneront les côtes du Var. Elles seront parfois soutenues autour du golfe du Lion avec un risque d'orage. L'après-midi, il y aura aussi un risque d'averses orageuses sur les Pyrénées et le relief corse. Sur le reste du pays, on attend de très belles éclaircies une fois les brumes matinales dissipées, même si le ciel sera un peu plus nuageux dans le sud-ouest. Pour les maximales, il est prévu jusqu'à 29 degrés encore dans les Pays de la Loire. Il fera 18 à Fécamp, 25 à Nîmes et à Aléria et 26 à Auxerre et à Sablé-sur-Sarthe.
0: Merci beaucoup. Retour des infos tout à l'heure. 9h, il est 8h34. 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On s'amuse, on passe un bon moment ensemble. C'est dans un quart d'heure dans le Double Express.

0: Rashford, Enjoy the Silence sur RTL 2.
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0: On en a des histoires incroyables, mais celle-là, elle est particulièrement fofolle. Notre winner du jour, il nous vient du Texas. Et pour une fois, notre winner l'est vraiment au premier degré, au premier sens du terme. Le 2 octobre dernier, donc c'était il y a 3 jours. Hein. Notre winner donc, un coiffeur de 37 ans, se rend tranquillement à un distributeur de billets, d'accord, de Louisville, pour retirer de l'argent. Bon, et c'est là que, posé sur le distributeur, il trouve un sac. Ok. Et il est curieux, il veut savoir ce qu'il y a dans le sac. Il se dit, ça se trouve, quelqu'un l'a oublié, il y a peut-être une adresse. Il regarde à l'intérieur et là, il découvre des liasses de billets. Puis, un deuxième sac avec 19 chèques et surtout un reçu qui indique le montant total 128 514 dollars, soit environ 110 000 euros. Et là, forcément, le cas de conscience, que faire, tout garder pour se faire plaisir ou rendre l'argent. Alors, comme ce sont des chèques, j'imagine, ça aide quand même. Il choisit la deuxième option. Et en vérifiant le sachet, il remarque le nom d'une chaîne de restaurants. Alors qu'il a un bon réflexe, il va demander à l'établissement voisin si l'argent leur appartient. Les gérants, non, c'est pas à nous. Ils disent, c'est pas nous. Bon, alors il appelle le 911 et il remet l'intégralité des 128 000 dollars à la police. Et l'enquête va permettre de découvrir ce qui s'est passé. Et là, attention, on a un vrai winner de chez Winner. L'argent appartenait en fait à Bank of America. C'est un technicien de la société de transport de fonds qui avait oublié le sac.
2: Oh, il est dans la merdouille, lui.
0: Il est dans la merdouille. Et l'histoire se termine encore mieux pour notre premier winner, puisque la police a été tellement impressionnée par l'honnêteté du coiffeur qu'elle a décidé de lui donner l'argent. Non, on fait une petite cérémonie, ce qui est sympa quand même. Mais c'est pas 128 000 dollars.
2: Oh, bah c'est chic quand même.
0: Oui, c'est chic.
2: J'ai quelqu'un de bien.
0: On te dit bravo.
2: Un bon citoyen.
0: J'ai un citoyen d'honneur de Louisville. Je trouve que c'est plutôt sympa.
3: J'aurais rendu, mais j'aurais pris une petite partie quand même.
0: C'est comme dans les trois frères. Faut pas m'en vouloir, je préfère le pognon.
2: Voilà. Tu aurais pris 3 chèques.
0: Voilà. Je vous prends 30 000. Il vous en reste 120. Il vous en reste 100, c'est bien. Voilà. Et l'autre, il a oublié ça qu'il est pas bien. Et pas bien. Allez, voici Pierre Demar sur RTL 2.

0: Pierre Demar. Je pense à vous, il sera avec nous à RTL de Pop Rock Live, tout comme Marguerite d'ailleurs.
1: Je préfère les filles.
0: Qui sera avec nous vendredi matin, en apéro du RTL de Pop Rock Live au Trianon.
2: Il y aura aussi Zazie.
0: Oui, bien sûr. Qui était avec nous vendredi et qui nous a permis de battre un très beau record. Merci à vous d'avoir été aussi nombreuses et aussi nombreuses ce jour-là. Et puis Vanessa Paradis également. Allez, dans un instant, Weezer, Pink et la banque RTL de Banque 74 900. À tout de suite.
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0: Island in the Sun sur RTL 2.
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2: Maëlys, bonjour.
3: Bonjour, salut Greg, salut Justine et toute l'équipe.
0: Salut. Oh, vous êtes à côté de chez moi, vous êtes à La Réole, c'est à côté de Bordeaux, on est en Gironde.
3: Oui, c'est ça.
0: Assistante RH. La Réole, quand je travaillais sur la radio locale, il y avait toujours un radar. Radar à La Réole, il doit y être toujours dans cette coin-là. Vous en faites pas.
3: Il y est toujours.
0: Il y est toujours, on est d'accord.
2: Oh, vous avez un super voyage prévu à l'année prochaine.
3: Oui, exactement.
2: Vous partez où, racontez-nous.
3: Alors, ce serait l'Islande, au mois de juin, du coup, pour voir le soleil de minuit.
0: Eh oui, parce qu'il diffuse jour. Permanence.
2: Ce serait génial.
0: Attends. Non, Jérém, c'est l'Islande,
2: c'est
0: pas l'Irlande.
2: Islande, ça
4: islandaise, Islande. C'est une musique Islande. Islandaise.
2: Bah, regarde, attends, Grégory, écoute. C'est lui qui te...
0: On a l'impression que c'est irlandais.
4: Excuse-moi, c'est islandais.
0: T'as tapé dans la recherche musicale.
4: Tout à fait.
0: Je vais pas me battre, je les connais pas. Bravo, Jérém.
2: Maëlys, elle va pouvoir voir le soleil de minuit avec cette chanson.
0: Et danser, visiblement, voilà. Sur des musiques irlandaises en Islande. Bien, on va lancer la pièce.
1: Cash.
0: Ah, allez, 10 coffres virtuels devant vous, une sélection de 4 pour gagner un maximum. Pourquoi pas jusqu'à 50 000 euros dès que ça vous plaît, vous vous arrêtez. Évitez la banqueroute, on vous écoute pour la sélection, Maëlys.
3: Alors, je vais dire 9, 3, 7, 2.
2: 9, 3, 7, 2, nous sommes dans la salle des coffres, on y va. On ouvre le premier coffre, le coffre 9.
1: 100 euros.
0: Qu'est-ce qu'on fait?
2: Doucement.
3: On continue.
0: Coffre 3.
1: Divisé par 2.
2: Aïe, 50 euros.
3: On continue.
2: Coffre 7.
1: Multiplié par 10.
0: Waouh, 500 euros. Il nous reste un coffre. Que fait-on, Maëlys?
3: Je m'arrête, je reste là.
0: Ah, et ben voilà, vous l'avez dit deux fois, bravo! Franchement, 500 euros, c'est beau! C'est cool! Franchement, pour le voyage, ça va être super, non, Maëlys?
3: Ça va être génial, je suis trop contente.
2: Faut pas le dépenser avant le voyage, hein, c'est mois de juin quand même.
0: Faites bien ce que vous voulez. Qu'est-ce qu'il y avait derrière?
1: Multiplié par 2.
2: Ah, ça aurait fait 1000.
0: Merci.
3: C'est pas grave, c'est déjà super.
2: Très fort en maths.
0: C'est méchante, finalement. On vous embrasse, Maëlys. On vous souhaite une belle journée. Profitez de ces 500 euros et une question pour vous.
2: Maëlys, qu'est-ce qu'on vous sert sur RTL2?
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0: Pink et Natural, Just Give Me a Reason. Bonne fête aux fleurs, aux Faustine et aux Daphné. Et qui arrive là dans quelques secondes?
1: C'est l'équipe de Tandem.
0: Évidemment, Erika et Victor après les infos sur RTL2.
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1: Bonjour à tous, bon début de semaine.
0: Merci de la démarrer avec nous cette semaine. C'est le double expresso RTL2. Il est 9h.
1: L'équipe de Tandem arrive avec Queen, Linkin Park, Sting. Mais avant ça, un petit point sur l'actualité, les infos avec Raphaël Thomas. Bonjour Raphaël.
13: Bonjour Justine, bonjour à tous.
1: La mobilisation des lycéens se poursuit ce matin.
13: Au moins 400 lycées sont fermés aujourd'hui, notamment en région parisienne, où un tiers des établissements vont rester porte close. Les élèves dénoncent toujours le manque de moyens, les classes surchargées ou encore la vétusté des bâtiments. Le Premier ministre Sébastien Lecornu a adressé un courrier à ses ministres pour qu'ils répondent aux revendications, notamment le remplacement des postes non pourvus, des absences longue durée. L'Union syndicale lycéenne appelle à une nouvelle journée de mobilisation nationale demain. La CGT et le Parti socialiste leur apportent leur soutien. Et c'est dans ce contexte que la porte-parole du gouvernement, Maud Bréjon, annonce ce matin que le projet de loi casseurs-payeurs sera examiné en première lecture au Sénat le 27 octobre. Le texte prévoit la possibilité de faire payer toute personne ayant participé à une manifestation au cours de laquelle des dégradations auraient été commises.
1: La circulation des trains reprend ce matin entre Rouen et Caen.
13: Le trafic était interrompu depuis le déraillement d'un TER le 11 septembre dernier en Seine-et-Marne, accident qui avait fait 44 blessés. La vitesse sera réduite sur la ligne jusqu'à vendredi. L'extrême pauvreté gagne encore du terrain en France. Selon une étude de l'Observatoire des Restos du Cœur publiée aujourd'hui, en 8 ans, le nombre de personnes sans abri ou contraintes de vivre dans des logements insalubres a explosé, plus 62%, et parmi elles, un quart d'enfants âgés de 0 à 9 ans, conséquence de la pandémie de Covid-19, mais aussi de la flambée des prix due à la guerre en Ukraine.
1: Les sports et en football, les Bleus affrontent la Belgique ce soir au Stade de France.
13: Quatrième journée de la phase de groupe de la Ligue des Nations. Il y a 3 jours, les joueurs de Zinedine Zidane ont fini sur un nul 1-1 face à l'Italie. Ils restent en tête de leur groupe. Le coup d'envoi est prévu à 20h45. La saison des prix Nobel débute aujourd'hui. C'est la médecine qui doit ouvrir le bal en fin de matinée, avec comme favoris les chercheurs ayant travaillé sur les hormones régulant l'appétit à l'origine des médicaments anti-obésité comme l'Ozempic ou le Mounjaro. Le prix Nobel de la paix sera remis vendredi. La météo, les températures restent au-dessus des normales de saison. Ce matin, il fait 12 degrés à Colmar, 13 à Tours, 15 à Saint-Étienne et 19 à Bastia. Côté ciel, en début de journée, le temps restera pluvieux sur les plaines du Languedoc-Roussillon. Au fil des heures, ces averses gagneront les côtes du Var. Elles seront parfois soutenues autour du golfe du Lion avec un risque d'orage. L'après-midi, il y aura aussi un risque d'averses orageuses sur les Pyrénées et le relief Corse. Sur le reste du pays, on attend de belles éclaircies. Pour les maximales, il est prévu jusqu'à 29 degrés encore.
0: Merci beaucoup. On a passé une belle matinée, un beau début de semaine.
1: Oh,
0: merci, ma Juju. C'était bien.
1: Merci. Merci Greg.
0: Merci à toi. Du coup, on revient demain dès 6h sur RTL2 et 7h sur W9 en codif. À demain. Bisous. Et tout de suite, place à Tandem. Erika et Victor, c'est à vous de jouer.
1: Salut le double expresso. Bonne journée. À demain.
14: Et nous, on est parti donc avec la playlist Pop Rock pour vous accompagner jusqu'à midi. Voici Queen pour vous sur RTL2.

0: Leçon de Queen pour vous dire bonjour ce matin. Bienvenue sur RTL2.
1: 9h midi, Erika Moulet et Victor Leclerc. C'est Tandem sur RTL2.
2: Donne-moi ta main, on part
0: et
2: en tandem. Mais oui. Le week-end est fini. Allez Victor, on est parti pour 5 jours de 9h à midi. On ne se lâche pas,
0: non,
2: on ne vous lâche pas. On vous fait gagner même des sous. À 9h50, il y a le Schmilpop, 400 euros à gagner. On va vous le faire écouter dans quelques minutes. Mais attention, breaking news, Victor Leclerc a un nouveau membre dans sa famille.
0: Bah oui, regarde.
2: Et il nous montre une photo d'un petit chien avec des grandes oreilles. C'est quoi cette marque?
0: C'est un bulldog français, la marque. Intérieur cuir, jantes alu. Franchement, c'est super.
2: Il est complètement gaga. Et nous aussi, du coup, voilà. Il y a Billy qui est rentré dans la vie de Victor. Qu'est-ce que vous voulez que je vous dise?
0: Tout à fait. Et les nuits sont courtes.
2: C'est vrai déjà?
0: Un peu, bah oui.
2: Bon, est-ce que t'as eu le temps de bosser quand même?
0: Oui, je t'ai trouvé un fait pop rock du jour, si tu veux.
2: Eh ben oui, je veux bien, alors allons-y.
0: Nous sommes le 5 octobre et en 1947, né Brian Johnson, l'une des voix mythiques d'AC/DC, qui fête donc aujourd'hui ses 79 ans. Mais alors avant AC/DC, Brian Johnson chantait déjà dans le groupe britannique Jordi. Et puis en 1980, après la disparition de Bon Scott, le groupe cherche un nouveau chanteur. Brian Johnson passe une audition et décroche le poste. Et quelques mois plus tard, la chanson, vous la connaissez, sort Back in Black, son premier album avec le groupe. Un disque qui est devenu l'un des plus vendus de l'histoire du rock. Et 45 ans plus tard, il est toujours la voix d'AC/DC, actuellement en pleine tournée.
2: Voilà, ça s'est passé comme ça chez AC/DC. Linkin Park, pour bien commencer ce lundi, vous voulez?
0: Ouais, allez,
2: on est parti. Allez, The Emptiness Machine.

0: La douceur de Sting sur RTL2, c'est un indice, c'est tandem. Et bientôt, vous allez gagner de l'argent à 9h50. C'est le Schmilpop qui arrive. C'est tous les jours comme ça. Le Schmilpop, c'est un son mystère. On vous le fait écouter, on vous l'a promis. Allez, le Schmilpop.
1: Un Schmilpop à 400€ ce matin, on le rappelle. 400€ si vous avez retrouvé ce petit bruit, ce petit son. Faites-vous confiance, appelez-nous, envoyez-nous votre SMS, tandem par SMS au 74 900. Et on jouera dans les prochaines minutes. D'ici là, on aura écouté Maroon 5 et Temper City sur
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0: Vous écoutez RTL2, c'est Tandem et on va faire un nouveau point sur les dernières news pop rock.
1: À 9h30, les 3M d'ailleurs, il y aura des infos sur Muse, Metallica et la Manolegra.
0: C'est le journal de la musique donc et ça sera après Maroon 5 et Temper City sur RTL2.

0: Maroon 5 pour vous ce matin, ce lundi sur RTL2. On y va pour un nouveau journal de la musique, l'essentiel à retenir des dernières news pop rock.
1: Eh bien, il y a Muse qui en remet une couche et qui rajoute des dates en France. Deux soirs à Bordeaux, deux à Lyon en janvier. Et qui est partenaire ?
0: RTL2.
1: Voilà. Ça fera 7 concerts en France. Et figurez-vous que pour cette tournée qui s'appelle Wow Tour, du nom de leur 10e album sorti au mois de juin, eh bien c'est la France qui est la mieux servie dans cette tournée européenne. Mise en vente jeudi matin 9h, alors vous inquiétez pas, on vous le rappellera.
0: Dans le journal de la musique, on plonge dans l'histoire du rock français. Manon Negra. Manon Negra va avoir le droit à son documentaire au cinéma. Le film s'appellera Plus de bruit, Manon Negra. Il est réalisé par David Dufresne. C'est ça, David Dufresne. Et reviendra sur l'histoire complètement folle du groupe de Manu Chao, de sa création à la fin des années 80 jusqu'à sa séparation en 1994. Le documentaire sera présenté en avant-première au Rome Film Festival ce mois-ci, avant une sortie officielle au cinéma en 2027.
1: Et la plus belle image du week-end, on la doit à Metallica. Il jouait jeudi et samedi à la Sphère de Las Vegas, premier groupe de métal à investir cette salle complètement folle, hein, écran géant, décor apocalyptique, un monstre immense même est venu au-dessus du public comme ça, et surtout deux concerts, deux setlists différentes. Aucun morceau n'a été répété, alors ça c'est quand même classe. Hein. Metallica sera à la Sphère de Vegas jusqu'au mois de mars.
0: Voilà donc, le journal de la musique est à retrouver en podcast sur l'appli et sur rtl2.fr, et la playlist pop rock repart avec Billy Joel ce matin pour vous sur RTL2.

0: Miles Smith sur RTL 2, allez partons gagner des sous, c'est le Schmidpop qui arrive dans moins de 10 minutes. Il faut trouver le son mystère, il y a 400 euros à dérober aujourd'hui. 400 euros c'est quand même pas mal.
1: On en fait des trucs avec 400 euros. J'ai demandé à ChatGPT de me filer un coup de main. 400 euros, avec ça on fait quoi? On les fait fructifier, il me dit en premier.
0: Ok.
1: C'est pas bête. On se fait plaisir et on les met de côté pour son chien. Hasard de dingue.
0: Il recommence. Les algorithmes, ça y est, ils vont te parler de ton chien toute la journée. Je te préviens, ChatGPT.
1: 400 euros à gagner si vous retrouvez donc ce son mystère. Et voilà.
0: Vous
1: tandem.
0: Envoyez tandem au 74 900 si vous l'avez, ce son-là. Le Schmilpop, c'est dans moins de 10 minutes.
1: Après Donna Lewis sur RTL 2.
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0: De la légèreté, du sourire en ce lundi avec Donna Lewis sur RTL 2 dans Tandem. Et de l'argent aussi pour ce lundi. On va jouer avec le Schmilpop maintenant.
1: Et on va jouer avec Gaël qui est avec nous. Bonjour Gaël.
2: Salut Erika, salut Victor, salut à toute l'équipe.
0: Bonjour Gaël, bienvenue.
1: Notre championne, notre sportive on peut dire.
0: Oui,
1: vous partez mercredi pour un marathon, c'est ça?
2: C'est ça, Chicago. On revient de celui de Berlin et on part pour celui de Chicago dimanche.
1: Ah oui, d'accord. Ah oui, donc là, c'est même pas c'est même pas les kilomètres de votre vie. Vous le faites régulièrement, en fait.
2: Oui, on est marathonien.
0: Un cardio, Gaël, à toute épreuve.
2: Ouais.
0: Bon, on va voir si justement le cardio va tenir avec les 400 euros que vous allez tenter de gagner maintenant dans le Schmilpop.
2: Oui.
0: 400 euros pour vous filer un coup de main pour partir à Chicago, ça peut être pas mal. On vous fait écouter le Schmilpop, le son mystère, et vous nous donnez votre réponse juste derrière.
1: Mm-hmm. Alors, Gaël, qu'est-ce que vous nous dites avant de partir à Chicago pour s'acheter ces nouvelles baskets à 400 euros?
2: Je croise les doigts, pour moi c'est le bruit d'un verrou.
1: Le bruit d'un verrou,
2: quand
1: on vérifie.
2: Quand on tourne la clé, ouais, le verrou.
1: Le verrou. Ce n'est pas le verrou, Gaël. Mais par contre, on est très contente de discuter avec vous. On a de la chance. Vous partez à Chicago. Dimanche, vous allez courir.
2: Ouais.
1: Et on vous souhaite, bien sûr, bonne chance. Et surtout, Gaël, on va décrocher un vinyle de notre bibliothèque RTL2. Et on vous l'envoie du côté de Mulhouse, bien entendu, pour vous encourager aussi.
2: Merci beaucoup. Vous êtes formidable.
0: À bientôt. À bientôt, Gaël. Bonne chance pour la suite.
2: Et puis
0: donc, on rappelle pour nos auditeurs qui nous écoutent en ce moment que demain, 100 euros de plus dans la cagnotte, nous sommes à
1: 500 euros pour le Schmilpop.
0: Tandem par SMS au 74 900 et voici The Odds ce matin sur RTL2, c'est les belles histoires.

0: Qu'est-ce que c'est bon, Aerosmith, Crazy sur RTL 2. Et on se dit bonjour.
1: Bonjour, il est 10h. On va faire de ce lundi une belle journée avec Sol et Charlie Winston, maintenant.

0: Fool's Garden sur RTL2 dans Tandem. On est là avec vous tous les matins, on partage de la bonne musique et on partage aussi les dernières infos, les petites rumeurs, les bruits qui courent en soi.
1: Et si nos artistes, Victor, n'étaient plus seulement des machines à chanter, mais devenaient aussi des machines à porter? Voilà la question, voilà le bruit qui court. Parce que cette Fashion Week parisienne l'a encore confirmé, hein, les chanteurs ne sont plus seulement invités au premier rang, on les fait défiler. Bon, ils sont consentants, vous en doutez. Charlotte Cardin est montée sur le podium.
2: Tant pis pour elle.
1: Elena, s'il vous plaît, c'est aussi prêtée au jeu.
3: Mais moi je reste, dis-moi pourquoi je reste.
1: Et Céline Dion a même créé la surprise lors d'un final. Elle a clôturé carrément le show en chantant I'm Alive.
0: Alors ça c'est fort.
1: Il y a eu du beau monde hein, sur le podium. Et là, c'était le pompon quand même. Cette semaine, ASAP Rocky, vous savez, le compagnon de Rihanna. Il est allé au bout du concept, lui. Avant son concert à l'Accor Arena, il a fait défiler sa propre marque. Malin ! Présentation, défilé, concert, 3 en 1. Alors Victor, nous on connaissait le simple stand de merch.
0: Oui, c'est clair.
1: Le petit t-shirt de suite, tu sais, avec les dates de tournée de
0: notre
1: artiste préféré dans le dos. Voilà, très confortable. Et bien maintenant, on pourrait carrément y retrouver des collections entières à prix exorbitant pour ressortir du concert complètement dépouillé, mais bien sapé.
0: Sapé comme jamais, j'ai envie de dire. Allez, voici OneRepublic sur RTL2.

0: sur RTL2, Everybody's Changing. Et non, on ne change rien, nous. On se dirige vers la pause café pop rock, Victor.
1: Et on va aller voir ce que vous nous avez envoyé sur les réseaux sociaux d'RTL2. Qu'est-ce que vous voulez entendre? Vous nous faites votre message sur Instagram, sur Facebook. On vous lit, on vous choisit, vous avez carte blanche. Et on écoute ça donc à 10h30 sur RTL2.
0: Et ce sera avant Janaya chez Blondie sur RTL2.
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0: Janaya sur RTL de 10h30, c'est l'heure de faire une pause.
1: Pause café, pop rock. Et alors clairement, ce choix aurait pu être le mien. Je vous le dis, Erika, je te le dis, toi qui es à côté de moi. Ce titre choisi par Céline Tardy aurait pu être le mien. Clairement, elle nous a envoyé son message sur Facebook, je te le lis.
0: Ouais, vas-y.
1: Bonjour Erika et Victor. Moi, je voudrais écouter Little Talks de Of Monsters and Men. Titre qu'on entend quasi jamais. J'ai adoré ce titre dès la première fois que je l'ai entendu. Mais oui, mais comment vous dire le contraire, Céline? Ce titre, on devrait le passer tous les jours, trois fois par jour même.
0: Ok, donc fan complet, Victor, on l'a perdu.
1: Fan absolu, groupe irlandais formé dans les années 2000. Ce titre, accroche-toi bien. J'en perds mon vocabulaire. Accroche-toi bien, il est écouté presque 1,5 milliard de fois en streaming.
0: Donc là, c'est clair.
1: Ah mais c'est...
0: Pour Céline.
1: Ah oui.
0: Et Victor.
1: Ah oui.
0: Je déclare notre pause café pop rock ouverte sur RTL.

0: Le son de Fatboy Slim ce matin sur RTL 2 dans Tandem, sous le soleil, tout va bien, on profite. On est là avec Erika, il va y avoir la capsule temporelle tiens, qui va arriver.
1: Alors déjà cette capsule c'est mon année de naissance, ah. Donc autant vous dire que cette capsule temporelle en fait remonter des souvenirs. Et je vais pas être la seule, hein, je vous préviens. Ces morceaux vous allez voir, ça fait tellement de bien de les réécouter. Donc je vous donne déjà l'année, bah, du coup en gros je vous donne mon âge.
0: Alors...
1: 1982, 44 ans la dame, elle arrive avec sa capsule. Ok, vous êtes prêts?
0: Ça sera après Calogero et Muse sur RTL 2.
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0: Calogero sur RTL2 dans la playlist Tandem. Et alors à cette heure-là, on va ouvrir une nouvelle capsule temporelle. Une capsule temporelle à la saveur un peu particulière pour Erika.
1: Est-ce que c'est ma date de naissance? 1982. Et à même pas un mois d'écart, deux tubes débarquent cette année-là. L'un est tout neuf, l'autre a déjà 16 ans. Le morceau tout neuf, c'est The Hall and Oates. À ce moment-là, le duo américain est déjà une véritable machine à tubes. Ils ont tout déchiré avec Kiss on My List, Rich Girl ou encore You Make My Dreams Come True. Voilà, donc ils ont déjà atteint des sommets, mais ils vont rajouter Maniteur à leur liste. Et Maniteur, la mangeuse d'hommes, n'est pas vraiment une femme dans cette chanson en fait. On parle plutôt d'une ville, on parle de New York, de l'argent, de l'avidité, de cet univers capable de vous dévorer et finalement ça marche aussi. Et quelques semaines plus tard, Phil Collins fait exactement l'inverse. Mais au lieu de créer lui un nouveau morceau, il ressort You Can Hurry Love, s'il vous plaît. Voilà, c'est ça. Et ce tube que beaucoup associent à Phil Collins, vous le savez certainement à l'origine, c'est celui des Supremes avec Diana Ross au chant.
2: Ah oui.
1: Et c'était déjà un tube avec Diana Ross, hein. Donc beaucoup l'associent à Phil Collins, ça vous le savez. Mais en fait, donc, il ne s'en cache surtout pas que ça vient de la Motown, de ce mythique label des Supremes. Il y a donc ce label, c'est Jackson 5, ouais. Marvin Gaye, Stevie Wonder, c'est ça la Motown. Et ce que je trouve très sympa dans cette capsule temporelle, c'est que vraiment à la fin de l'année 1982, eh bien ces deux titres vont se retrouver côte à côte dans les charts. C'est exactement ce qu'il va se passer maintenant sur RTL2. Phil Collins, You Can Can't Hurry Love. Et puis là, vous l'entendez, c'est All and Oates avec Maniteur sur RTL2.

0: Phil Collins pour vous sur RTL de ses pépites. Hein. Pépites. Allez, la suite à 11h, ça se passe comment?
1: C'est Taylor Swift qui vous attend, c'est Tandem. Et bienvenue!

0: Le son pop-rock de Gaëtan Roussel ce matin sur RTL 2 dans Tandem. On prend le temps, nous, ce matin. On est là, on est à vos côtés, du son pop-rock et des infos, Erika.
1: Vous allez à un concert. Vous tendez l'oreille ou vous tendez le tel? Voilà, c'est ça la question. En tout cas, les téléphones commencent sérieusement à agacer les artistes. C'est vrai, enfin, c'est comme les couchers de soleil, en fait. Si tu le filmes, bah, t'es plus dessus.
0: Ouais, c'est clair.
1: Non, me dis pas que tu filmes les couchers de soleil, s'il te plaît.
0: Tu veux pas voir ma pellicule, mais il y a deux, trois couchers de soleil quand même.
1: Ah, ok, bon. En tout cas, Prince a été l'un des premiers à exiger l'arrêt des smartphones au début des années 2000. Photos, donc terminées, téléphone, il n'en voulait pas pendant ses concerts. Kate Bush, donc, qui emboîte le pas, c'était en 2014, elle, pour son grand retour sur scène. Elle veut voir les visages de son public, pas leur écran. Et puis, il y a eu Madonna aussi qui a demandé ça durant son Madame X Tour. Là, il y avait carrément des pochettes où le téléphone était enfermé magnétiquement jusqu'à la sortie de la salle. Donc, impossible de l'ouvrir. Bob Dylan, il y a aussi Iron Maiden, je vous parle aujourd'hui, de Phoebe. Alors ça, tu la connais peut-être certainement, Phoebe Bridgers. Et là, écoutez bien ce qu'elle dit. Bon, déjà, on va écouter ce qu'elle fait. C'est elle, hein, Phoebe Bridgers. Donc, téléphone, appareil photo, montre connectée, même les lunettes capables de filmer, tout est interdit à ces concerts. Voilà. Donc, si vous êtes surpris à enregistrer, vous sortez de la salle carrément. Et ce sera la règle durant son concert qu'elle va avoir le 4 décembre à Paris. Donc, finalement, le seul appareil encore autorisé en concert, ce sont vos oreilles.
0: Bah, les écoutilles. Les écoutilles, évidemment. Moi, je filme une minute de concert et après, je vis la musique. Mais tu sais, une minute par musique.
1: Donc, ta story, t'as sur ta story et t'écoutes.
0: Exactement.

0: Florence Road, Hanging Out to Dry sur RTL2, c'est le bien entendu, propre et sans bavure. Vous savez, on se met la pression, il faut que vous le sachiez pour qu'on prononce parfaitement ces titres à chaque fois. On les répète 40 000 fois avant d'ouvrir le micro et on le fait.
1: Et voilà, nickel. Hein.
0: Allez, le bien entendu de Victor, c'est maintenant. C'est l'histoire d'une musique dans une série, c'est ça que
1: exactement,
0: tu vas nous raconter.
1: Exactement, j'aime bien revenir sur ces chansons qu'on entend dans des pubs, dans des films, dans des séries. Là, c'est une série. Je vais essayer de te la faire deviner. Tiens, la série en trois briques. Espagne, bon, donc série et braquage.
0: Rouge, Tokyo, cœur.
1: T'as pas compris. C'était tu devais trouver.
0: Ah oui, la série.
1: Voilà.
0: Eh ben oui, bon, on la connaît tous. C'est Casa de Papel. C'est ça.
1: Exactement, on écoute le générique donc après les Rolling Stones sur RTL2.
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0: Les Stones qui nous mettent en joie sur RTL2. Et celui qui va nous mettre en joie tout de suite, c'est Victor avec son vu entendu. Ben oui, parce que tu vas nous raconter l'histoire d'une musique qui n'a pas pu vous échapper. Hein.
1: Exactement. Aujourd'hui, je vais te parler d'une chanson qui a accompagné le casse du siècle dans une série sur Netflix. Tout le monde connaît cette série. Mais je te le dis, la série en question, c'est La Casa des Papel. Alors, qui a vu cette série dans le studio?
0: Moi,
1: on est nombreux.
0: Tout le monde lève la main,
1: évidemment.
0: Jusqu'au bout.
1: Phénomène mondial, cette série, on est d'accord. Et la série raconte donc l'histoire d'un mystérieux professeur qui réunit 8 malfaiteurs, chacun identifié par le nom d'une ville, pour réaliser un braquage complètement fou. L'histoire, vous la connaissez évidemment. Et pour accompagner ces bandits, ils font appel à une jeune chanteuse espagnole, inconnue chez nous à l'époque, pour le coup. Elle s'appelle Cecilia Krull. Elle a plutôt été baignée dès le plus jeune âge dans la musique. Parents sont musiciens. Elle a commencé à l'âge de 7 ans. Elle a été repérée chez Disney. Pendant plusieurs années d'ailleurs, elle a enregistré des chansons, des contes, des berceuses. Elle fera même du doublage par la suite. Bref, elle baigne dans cet univers et elle travaille aussi en parallèle sur plusieurs bandes originales de films et de séries. Et le véritable coup de projecteur pour Cecilia Krull, il arrivera en 2017 quand on la découvre sur nos écrans avec ce générique. I will be so strong. My Life is Going On de Cecilia Krull, donc, qu'elle a écrit et interprété en s'inspirant du personnage de Tokyo. Le morceau va alors prendre une toute autre dimension, devenir un phénomène mondial, remixé maintes et maintes fois d'ailleurs dans les différents pays. Et en France, ce titre restera 8 semaines consécutives numéro 1 des diffusions radio. On peut parler d'un braquage pop-rock. Donc, armé de ce rythme devenu culte, voici Cecilia Krull sur RTL2.

0: Dors et déteins, c'est le nouveau Vianney sur RTL 2 dans Tandem pour ce lundi. J'espère que la journée démarre bien chez vous depuis le temps maintenant. Elle a commencé avec le double expresso, on prend la suite donc jusqu'à midi. Et dans Tandem, il va y avoir le collector RTL 2.
1: Le collector RTL 2, on l'a ressorti de notre bibliothèque et il date d'il y a plus de 20 ans. C'était vraiment un enregistrement magnifique. C'était Cheryl Crow qui était venue nous voir et vous allez voir la version qu'elle nous a fait de If It Makes You Happy.
0: Ah, ça vaut le coup.
1: Somptueuse.
0: C'est beau.
1: Ah là là.
0: Ah là là. Bon, ah là là, dit ah là là. C'est qu'il faut rester là. Ça sera après ACDC sur RTL 2.
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0: Dreams sur RTL2. Bon, on va vous laisser avec le son pop rock non-stop qui va continuer toute la journée. Mais avant ça, on va terminer tandem avec notre live, Erika, notre collector, que dis-je.
1: Et ce matin, Victor, c'est Sheryl Crow avec l'un des morceaux qui va vraiment installer son côté rock. If it makes you happy, si ça te rend heureux. Ce titre sort en 1996 avec cette phrase imparable dans le refrain. Si ça te rend heureux, alors pourquoi es-tu triste? Sheryl Crow décroche avec ce morceau le Grammy de la meilleure chanteuse rock, d'ailleurs. Et cette version-là de Sheryl Crow, vous n'entendrez nulle part ailleurs. Parce qu'il y a des soirs qui ressemblent à des secrets bien gardés. C'est ce qui s'est passé à Paris en octobre, en 2002, porte de la Villette. Une salle presque cachée derrière le Zénith, le Trabendo. Et Sheryl Crow est venue uniquement pour vous. If it makes you happy, oui oui, ça nous rend heureux.
0: Oh oui.
1: C'est le collector RTL2. On l'écoute ensemble avec Victor, on l'écoute avec vous. Et on se dit quoi?
0: À demain, 9h sur RTL2.

0: Bonjour, il est midi. Et ils sont pop rock, c'est Indochine et Pink Floyd juste après vos infos. Bonjour Brice Boitel.
1: Bonjour à tous. 413 lycées encore perturbés depuis ce matin. C'est le chiffre du ministère de l'Éducation. Cette nouvelle journée de mobilisation. Des blocages qui reprennent avec parfois de nouvelles tensions, notamment à Paris et dans la région lyonnaise. À la veille d'une grande journée de manifestation avec le soutien des syndicats, le ministre de l'Enseignement supérieur, Philippe Baptiste, dit craindre un embrasement du mouvement. De son côté, la Ligue des droits de l'homme pointe les interventions policières face aux lycéens en dénonçant une dérive globale par rapport à l'état de droit. Le droit international n'est pas seulement pas respecté, il est complètement bafoué, souligne sa présidente. Dans ce contexte, la porte-parole du gouvernement, Maud Bréjon, elle annonce que le projet de loi casseur-payeur sera examiné en première lecture au Sénat le 27 octobre. Ce texte crée une forme de responsabilité collective en donnant la possibilité de faire payer des dégâts à toute personne appartenant à un groupement ayant commis des dégradations, même si elle n'en est pas l'auteur, explique-t-elle. L'extrême pauvreté gagne encore du terrain en France selon une étude basée sur les données des Restos du Cœur. Le nombre de personnes sans abri ou contraintes de vivre dans des logements insalubres a bondi de 62% en 8 ans, conséquence de la pandémie de Covid-19, mais aussi de la flambée des prix due à la guerre en Ukraine. Une personne sur 10 aura recours à l'aide alimentaire au cours de la prochaine décennie. Des élections plus tôt que prévu en Espagne. Le Premier ministre espagnol, Pedro Sanchez, convoque des législatives anticipées le 29 novembre après le rejet des mesures portées par son gouvernement pour protéger les locataires les plus vulnérables des expulsions. Et puis c'est le 4e et dernier match de la série pour les Bleus, de retour ce soir au Stade de France où ils retrouvent la Belgique en Ligue des Nations. Les Bleus qui s'étaient imposés 1-0 lors de leur précédent rendez-vous avec les Diables Rouges le 28 septembre. Coup d'envoi 20h45 ce soir.

0: Et je peux vous dire que vendredi soir, on va chanter à s'en péter les cordes vocales. Explication dans quelques secondes. Le temps de vous remercier pour m'honorer de votre présence. D'ici le Drive RTL 2 à 16h, on va fredonner pop rock avec notamment Alex Warren, Bon Jovi et Ed Sheeran sur RTL 2.
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0: L'un des meilleurs amis de Ed Sheeran s'invite cette semaine dans le Drive RTL 2. Il s'agit de James Blunt qui vient nous présenter son prochain album qui sort début novembre. Rendez-vous jeudi un petit peu après 18h. Pour le moment, on se concentre sur les infos qui arrivent après Bruno Mars et Tame Impala sur RTL 2.
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0: Niagara sur RTL2. On reste ensemble avec Imagine Dragons et Linkin Park. 13h, d'abord les infos avec Brice Boitel. Bonjour.
1: Bonjour, bonjour à tous. Plus de 400 lycées perturbés depuis ce matin. C'est moins que les 564 recensés vendredi, note le ministère de l'Éducation, pour qui cette décrue s'inscrit dans un contexte de dialogue soutenu avec les lycéens depuis la semaine dernière. Des lycéens qui continuent de réclamer plus de moyens tout en dénonçant l'insalubrité de leurs locaux ou des absences non remplacées. Ils prévoient d'ailleurs une grande journée de mobilisation demain avec le soutien de plusieurs syndicats. Les blocages de la matinée, eux, ont donné lieu à quelques incidents ici ou là, mais moins que la semaine dernière. Face à des interventions policières particulièrement musclées ces derniers jours, la Ligue des droits de l'homme dénonce une dérive globale par rapport à l'état de droit. C'est l'une des réponses du gouvernement à ce mouvement. Le projet de loi casseur-payeur sera examiné en première lecture au Sénat le 27 octobre, annonce sa porte-parole Maude Bréjon. Le gouvernement qui accélère le calendrier pour permettre son adoption plus vite. Le texte prévoit de faire payer des dégâts à toute personne faisant partie d'un groupe ayant commis des dégradations, même si elle n'en est pas directement l'auteur. Les syndicats de l'énergie décident finalement de suspendre leur mouvement contre le projet de réforme de leurs tarifs préférentiels, estimant avoir fait reculer le gouvernement qui avait envisagé de revoir ce tarif agent, composante de la rémunération des électriciens et gaziers, projet reporté sine die finalement. C'est le début de la saison des Nobel. Le prix Nobel de médecine vient d'être décerné à un trio de chercheurs, l'américain Karl Deseros et les Allemands Peter Eggman et George Nadel, pour leurs travaux sur la mémoire via la technique de l'optogénique, une méthode qui permet de montrer comment les cellules nerveuses façonnent les souvenirs, les émotions et les comportements dans le cerveau. Et puis, les Bleus retrouvent la Belgique en Ligue des Nations ce soir à l'occasion de ce quatrième et dernier match de la série. Coup d'envoi 20h45 au Stade de France.

Alaska et avant Feu Chatterton, voilà Linkin Park qui va sortir un live capté à Sao Paulo. Linkin Park qui travaille déjà sur un nouvel album. Voilà What I've Done et c'est une exclue RTL2.

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2: RTL2M, Drop Dead, le dernier Olivia Rodrigo.

0: Et je peux vous dire que ça va faire du bruit aussi ce soir dans Pop Rock Station avec Marjorie Ash, Muse, Black Sabbath, Led Zeppelin, mais aussi Florence and the Machine, New Order et bien d'autres. Une playlist loin d'être sage. Rendez-vous à 22h. On reste ensemble avec Shania Twain et Elton John, toujours debout sur RTL2.
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0: restons ensemble à partager plus de 30 minutes de son pop rock non-stop avec Elton John, Louane et tout de suite Shania Twain sur RTL2.
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0: Eyes, Alex Warren sur RTL 2. Et ce n'est pas Esmeralda, mais Maëlys en Gironde qui a gagné 500 euros en quelques petites secondes ce matin en ouvrant les coffres du double expresso RTL 2. Il y a beaucoup, beaucoup de cash, hein, jusqu'à 50 000 euros. Et pour jouer avec Greg et Justine, envoyez maintenant le mot banque par SMS au 74 900. Alors que notre lundi après-midi se poursuit avec Gauthier et Oasis sur RTL 2.
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0: Australien avec Gauthier sur RTL2. Alors qu'entre 20h et 22h, c'est 100% francophone avec RTL2 Made in France. Et ce soir, Marie-Pierre Chambry nous a mis de côté Hervé, Étienne Dao, Les Innocents, Blancasse. Encore de belles pépites. Avant 15h, Kate Bush, Temper City et Gorillaz passent nous voir sur RTL2.
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0: c'est cultissime, c'est Steppenwolf sur RTL 2, bande originale d'Easy Rider en 69. Sachant qu'au départ, c'était Crosby, Stills and Nash qui était pressenti pour la BO et finalement, Steppenwolf a raflé la mise. Et là, il s'agit de Muse, des Stones et de Offspring qui remportent le gros lot sur RTL 2.
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2: Vanessa Paradis. Marguerite. Je préfère les filles.

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0: Offspring sur RTL2. Quel sera l'album de la semaine choisi par Margot? Quels seront les classiques, les nouveautés d'Éric Jean-Jean? Réponse à 16h, juste après Joe, le tout nouveau U2 et Kyo. Ça s'appelle le Drive RTL2.
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21: On écoute le dernier Indochine, Victoria sur RTL2.

0: concert avec Benoît et Marjorie d'ailleurs. C'était samedi soir, c'était Last Train et c'était un des grands concerts. On a de la chance d'avoir un groupe de rock français comme Last Train, ils sont formidables sur scène. Allez, c'est parti pour une semaine de drive. Trop content de vous retrouver, salut tout le monde. Vous écoutez la radio pop rock, la seule, il est 16h.
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0: Comment ça va, Margoulette?
2: Bah super, écoute, et toi?
0: Le week-end, pas trop de points de vie perdus?
2: Bon, un petit peu encore, hein, j'en ai plus beaucoup là, force.
0: Oui, c'est le truc des trentenaires, il y a ou des mariages, ou des,
2: bah, ou des
0: maternités,
2: 30 ans.
0: Ou des 30 ans.
2: Ou des maternités, pas trop encore ça.
0: Ça va venir.
2: Oui,
0: ça va venir.
2: Doute.
0: Mathias, toujours pas de mariage ni de maternité?
3: Oh là, non, tout va bien.
0: C'était quoi ce week-end? Ah oui, c'est Astérix.
3: Oui, parc Astérix.
0: Et c'est bien?
3: Bah, j'ai attendu.
0: Ah, mais il n'y a pas les fast-pass là, les trucs comme ça?
3: Oui, mais du coup, après, j'ai plus d'argent sur le PVL, donc faire ça. Non, mais c'était sympa, c'était très cool.
0: Aliénor, t'as passé un bon week-end?
4: Ouais, super week-end, j'étais à la Pride.
0: Ah, mais oui, alors pas de points de vie perdu trop?
4: Non, moi j'en ai gagné, je pense. Ouais.
3: Ouais, oui.
4: C'est vrai.
0: Et j'ai senti le bonheur monter en toi.
4: C'était chouette, hein, il y avait de la musique, de la danse, tout ce qu'on aime.
0: C'est parfait. Bah, Brice d'ailleurs a dansé sur le
5: chat. Bien évidemment, c'est pas moi.
0: Putain, t'es gaulé quand même. Hein. J'ai vu les images sur France Télévision. Méga gaulé.
5: Oui, j'ai enlevé le t-shirt.
0: Oh la vache, les abdos. Hey, Lenny Kravitz à côté.
4: C'est rien.
0: Non, je vais te dire. Mais vraiment, je comprends. Hein. Lenny, hein, quand il interview Lenny Kravitz se dit I want to look like Brice. Je comprends.
5: I can't look like Boitel.
0: Bon, qu'est-ce qu'il y a dans l'actu, Brice?
5: Eh bien, il y a cette mobilisation lycéenne qui se poursuit avant une journée de grande manifestation demain. Et on a du foot, hein, également au Stade de France ce soir. Les Bleus qui jouent contre la Belgique, hein, quatrième et dernier match de la série, hein, en Ligue des Nations.
0: Avec l'équipe version Zizou. Margot, on a des milliards de choses à se dire.
2: Oui.
0: D'abord, dans le journal de la semaine.
2: Dans le journal de la musique, on va parler d'un membre d'Indochine qui quitte le groupe.
0: Oh!
2: Aha! Réponse dans 30 minutes.
0: Oh!
2: Et puis à 17h30.
0: C'est pas celui auquel je pense.
2: Tu verras bien. Nouvel album de Zazie, je vous débriefe son nouvel album à 17h30.
0: Qui est absolument formidable, ce nouvel album de Zazie. Alors moi j'ai quelques classiques pour vous. Robbie Williams tout à l'heure à 18h, à 17h les Beatles. Aujourd'hui c'est la sortie du premier, enfin l'anniversaire de la sortie du premier single des Beatles qui va changer le monde de la musique, on y reviendra. Il y a un petit Nirvana juste pour se faire plaisir, mais pour l'instant, Aliénor.
4: Et bah pour bien commencer la semaine, on va écouter Mr. Know-It-All de Teddy Swims sur RTL2.

Gérald de Palma sur RTL2 avec Tombé. Voici maintenant Nirvana avec Dumb. Alors, il y a 35 ans aujourd'hui, c'est la raison pour laquelle on vous passe cette chanson. Nevermind vient de sortir depuis 11 jours et ce soir-là, sans avoir la moindre idée de la déflagration qu'ils vont causer avec ce disque, Nirvana joue dans un petit club d'Athènes en Géorgie, la ville des P-52 ou encore de REM. Un groupe s'appelle le 40 Watt Club. Je parle de la salle, évidemment. Mais ce soir-là, ils ne joueront pas la chanson qu'on va écouter parce qu'il va falloir attendre 2 ans et la sortie de In Utero en 93 pour qu'elle apparaisse sur un disque. Dumb, d'ailleurs, c'est comme une petite respiration au milieu d'un disque un peu vénère, pas un gros titre d'album, mais qui deviendra pourtant super populaire grâce au Unplugged. Alors, quand je dis qu'ils ne l'ont pas joué, c'est que j'ai regardé sur la setlist de ce soir-là, parce que cette chanson, même si elle n'est pas sur un disque, elle existe déjà. Ils l'avaient déjà joué dans un show radio en septembre 90, ils l'avaient joué au Festival de Reading, ils l'avaient joué à la BBC, mais la version définitive apparaîtra dans In Utero, c'est cette version-là que je vous propose avec ce refrain qui pose la question presque à l'envers. Je crois que je suis un idiot. Dumb, ça veut dire débile. Hein. Je suis un idiot ou peut-être simplement heureux. En fait, la vraie question que pose cette chanson, si tant est qu'elle en pose une, c'est faut-il être naïf pour être heureux ou, et c'est la deuxième interprétation, faut-il être défoncé.

0: James Brown sur RTL2. Taste Like Summer. James Blunt qui sera avec nous en live et en direct, ça c'est trop cool. Ce sera mercredi à partir de 18h30 sur RTL2, la radio de James Blunt.
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vous écoutez le Drive RTL 2 jusqu'à 19h sur la radio Pop Rock. Tout à l'heure, le live du jour, ce sera AC/DC avec TNT. Entre temps, plein de choses à partager ensemble, dont le journal de la musique avec cette déflagration qui nous vient d'Indochine. J'en sais pas plus.

0: Toto sur RTL 2. Bon, c'est le joint de la musique, j'avais tellement hâte que tu nous racontes, parce que là tu nous as tellement mis la...
1: Ah, c'est une bombe, hein.
0: Bah ouais, ouais, alors il y a un membre d'Indochine qui quitte le groupe, c'est quoi cette histoire?
1: Et oui, le dernier jour est arrivé pour Marc Elliard, surnommé Marco, bassiste d'Indochine depuis un sacré moment, depuis 1992. Il vient d'annoncer son départ après donc 34 années au sein du groupe. Alors, il n'y a pas de conflit en interne, hein. Marc explique sur Instagram. J'ai décidé de tourner la page, j'ai rangé ma basse pour profiter d'une retraite bien méritée et me consacrer à ma famille et mes proches, tout simplement. Alors, Marc Elliard aura quand même bouclé l'aventure d'Indochine au sommet avec l'Arena Tour qui a réuni plus d'1,5 million de spectateurs. Établissant même un nouveau record d'affluence en France.
0: Ouais. Et puis cette tournée était formidable. Bon, bye bye, bonne route Marc, c'était chouette de t'avoir croisé. Dave Grohl réalise, on le recroisera j'espère en tout cas, Dave Grohl réalise encore son rêve de gosse, il est super. Ouais.
1: Le chanteur de Foo Fighters, ex d'ailleurs batteur aussi de Nirvana, avait déjà ouvert pour AC/DC il y a quelques semaines, on en avait parlé dans le drive RTL 2, et rebelote ce week-end dans le New Jersey, après avoir assuré leur première partie donc avec son groupe Foo Fighters. Dave Grohl est même remonté sur scène pendant le concert d'AC/DC pour interpréter Highway to Hell à leur côté. Dave Grohl a raconté que le film concert AC/DC Let There Be Rock, qu'il a vu lorsqu'il était enfant, avait été comme une révélation, et que c'est grâce à ici d'ici qu'il avait trouvé sa vocation.
0: Bon, on commence à ramasser les copies pour Miley Cyrus et ses cartes en plat.
1: Cyrus occupe la première place du Billboard 200, c'est le classement américain des 200 albums et EP les plus populaires aux États-Unis. Une première place décrochée donc grâce à son 10e album Bass Persuades, qui est sorti le 18 septembre dernier, qu'elle a signé d'ailleurs Miley tout court. Un nouveau chapitre qui paye pour la chanteuse qui n'était pas arrivée en tête du classement depuis Bangers en 2013, propulsée, vous le savez, par la chanson Wrecking Ball.
0: Et qui est-ce qui nous en avait parlé en premier de cet album?
1: C'est moi. Vous pouvez retrouver ma chronique sur ce nouvel album de Miley sur rtl2.fr.
0: Comme d'habitude, Margot, allez sur le coup. Merci, à tout à l'heure Margot.
1: Yes.
0: Dans une petite heure, on parle du nouvel album de Zazie.
1: Oui, qui sera avec nous vendredi au Trianon.
0: Et qui est super réussi.

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1: C'est le titre de la chanson Eddie de Préto sur RTL 2. Tout à l'heure, Jen Ayash, About Us, qui répond à tout. Ou encore Allo Black. Et le nouveau Fontaines DC. Et ça, c'est une très bonne nouvelle.
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Jen Ayash avec cet album qui va sortir, qui est un album de reprises avec quelques inédits. Elle était venue nous en parler d'ailleurs. Quelques inédits d'elle, mais surtout de reprises de chansons qui l'ont marqué quand elle était adolescente. Je pense que on n'est pas à l'abri qu'il l'ait marqué. Je parle de Fontaines D.C. C'est un groupe irlandais, ils viennent de Dublin, très jolie ville que j'ai visitée il y a pas très longtemps. Le groupe sera en tournée cet automne avec une vingtaine de concerts en arena à travers l'Europe et le Royaume-Uni, dont une date à Paris sera le 13 novembre à l'Accor Arena. Bon, une fois que j'ai dit ça, leur cinquième album va sortir et le 16 octobre prochain, il va s'appeler Dopamine Chambers. Alors l'idée, c'est une chambre à dopamine où l'auditeur se confronte à différentes musiques. Et en fait, c'est vrai qu'ils sont un peu éloignés dans le ton de cette chanson particulièrement qui s'appelle Tongue, de ce qu'ils faisaient jusqu'alors. Alors, il y a un premier single qui est sorti en août tiré de cet album à venir, c'est Marianne, écoutez. Des sonorités électroniques plus atmosphériques. Et là, dans la chanson qui vient, écoutez, on est plus dans un son assez étrange. Ils ont retravaillé la voix du chanteur à l'aide d'un sampleur et ont créé une ligne de basse en modifiant la vitesse de la bande. Bref, c'est expérimental et c'est génial. Fontaines D.C.

0: pour elle ce titre de la chanson. Merci à tous d'être là. C'est le Drive, il est 17h. Pour les infos, c'est Brice Boitel. Bonjour cher Brice.
1: Bonjour Eric, bonjour tout le monde. Les réactions politiques se multiplient après qu'un lycéen de 15 ans a eu la main arrachée par une grenade de désencerclement lancée par les CRS ce matin à Lens. La députée macroniste du Pas-de-Calais, Agnès Pannier-Runacher, estime que toute la lumière devra être faite sur les circonstances du drame. Marine Tondelier, la patronne des écologistes, elle considère comme une faute politique le fait que le ministre de l'Intérieur ne donne aucune consigne de retenue aux policiers. Associations et syndicats s'inquiètent plus généralement de la répression qui s'abat sur ce mouvement lycéen depuis le début, alors que plus de 400 établissements sont encore perturbés aujourd'hui. Des syndicats qui appellent à rejoindre la journée de mobilisation programmée demain dans tout le pays, notamment pour protéger les jeunes manifestants des lycéens qui réclament toujours de meilleures conditions d'apprentissage. Canicules, sécheresses et incendies ont coûté environ 16 milliards d'euros à la France cet été, selon les premières conclusions de la mission parlementaire sur le sujet lancée il y a 2 mois. Cette estimation provisoire dépasse la fourchette avancée par la ministre de la Transition écologique, Monique Barbu, qui évoquait de 10 à 15 milliards de coûts directs et indirects. Le poste le plus lourd repose sur l'évaluation des syndicats agricoles qui chiffre à 10 milliards les pertes totales du secteur. Des élections plutôt que prévues en Espagne, le Premier ministre Pedro Sanchez convoque des législatives anticipées le 29 novembre après le rejet des mesures portées par son gouvernement pour protéger les locataires les plus vulnérables des expulsions. Le scrutin était initialement programmé au mois de mai prochain. En tennis, Novak Djokovic est en finale du tournoi de Pékin. Le Serbe numéro 11 mondial bénéficie de la disqualification de son adversaire en demi, le Russe Daniil Medvedev, qui dans un geste d'humeur a renvoyé une balle vers les spectateurs. À 39 ans, Novak Djokovic tentera de décrocher le 102e titre de sa carrière demain contre l'Australien Alex de Minaur. Et puis en football, les Bleus retrouvent la Belgique ce soir en Ligue des Nations à l'occasion de ce 4e et dernier match de la série. Les Bleus qui s'étaient imposés 1-0 face au Diable Rouge il y a une semaine à Bruxelles. Coup d'envoi 20h45 au Stade de France.
0: Merci M. Boitel, on se dit à tout à l'heure.
1: À tout à l'heure.
0: Les prochaines infos d'RTL2, c'est à 18h. Plein de choses à partager depuis, ou plutôt d'ici là, avec le nouvel album de Zazie qui est sorti vendredi, qui est formidable, qui s'appelle Volatile. Elle est venue en parler d'ailleurs, c'était vendredi là, hein, dans le double expresso RTL2. J'ai passé pas mal de temps ce week-end à l'écouter et Margot va vous le décrypter, il est incroyable. Tout à l'heure, il y aura aussi le nouveau Blossoms et puis je vais vous expliquer pourquoi Love Me Do a changé la musique.

Repeat It, c'était Ed Sheeran sur RTL2. Alors aujourd'hui c'est l'anniversaire de Love Me Do, premier single des Beatles qui sort le 5 octobre 1962, c'est à 64 ans aujourd'hui. Et c'est, je peux le seul à le dire, hein, l'acte de naissance de ce qu'on va appeler la pop musique. C'est pas la plus grande chanson, ni même leur plus gros tube hein, pour les Beatles. Elle sortira, elle sera 17e du classement en Angleterre. En fait, pour avoir leur premier numéro 1, il va falloir attendre le single d'après qui s'appelle Please Please Me. Mais c'est le premier single des Beatles. Avant eux, il y avait le rock'n'roll des pionniers, Chuck Berry, Buddy Holly ou blues américain. Il y avait aussi le R&B, mais eux, ils vont mixer le tout pour inventer ce qui va suivre, c'est-à-dire la pop. Ils commencent à faire des reprises quand ils jouent en Allemagne, ils sont à peine majeurs, ils vont sur la Reeperbahn, c'est les quartiers des prostituées à Hambourg, et ils apprennent à faire de la musique ensemble, et quand ils reviennent, ils bidouillent d'abord des petits tubes de pop, et puis ensuite, en 1966, quand ils vont en avoir marre de tourner, bah, ils vont commencer à travailler en studio avec un producteur de génie qui s'appelle George Martin. Et ils vont ouvrir les portes et les chakras. Sans eux, peut-être pas de Supertramp, de Genesis, de Led Zeppelin, pas d'Oasis, pas de Supergrass, pas de Radiohead et mille autres groupes qu'on écoute et qu'on adore aujourd'hui. Ils ont aussi inventé la Beatlesmania, la Starmania. D'ailleurs, quand John Lennon, de manière très maladroite, dit « on est plus célèbre que le Christ », à l'époque, c'est sans doute pas faux. Bref, le single qu'on va écouter maintenant est possiblement un peu désuet, sauf que c'est le single qui va faire débuter les Beatles. Paul McCartney l'écrit il a 16 ans, c'est une histoire d'amour à deux un peu maladroit, mais il y a quand même un petit coup de génie à l'intérieur, c'est l'harmonica et c'est Lennon qui

0: c'est par eux que tout commence. Et pour moi, c'est par lui que tout commence. Ça va, tonton Zeg?
1: Ça va pas trop mal.
0: Mais je suis tellement heureux de te voir à chaque fois. Comment ça va dans ta retraite rochelaise?
1: Oui, mais je bouge beaucoup. J'étais il y a pas très longtemps à Guéret dans la Creuse.
0: Ouais.
1: Et à Guéret dans la Creuse, si tu plisses un peu les yeux très fort, tu aperçois la brume qui est sur la mer, mais très très loin. J'ai fait un salon du disque. C'était une première édition. C'était formidable. J'ai rencontré des gens, des auditeurs de RTL 2 et de RTL, tu l'imagines. Et on a beaucoup discuté de musique. Et c'est vrai que le Beatles que tu viens de passer, ça a été le premier 45 tours que j'ai acheté à Suresnes, dans une librairie qui faisait en même temps, qui vendait les 45 tours. Mais avant de l'acheter, je l'avais écouté à la radio, sur une radio, sur Salut les copains, simplement. Là où j'étais placé, chez un couple de personnes assez âgées, dans un trou du cul du monde, dans une ferme. Et donc, pour moi, dans la vie qui était un peu grise, un peu gris foncé noir, ça m'a amené des couleurs. Et c'est de là d'où est venue cette passion pour la musique. Et je rajoute que ce Love Me Do des Beatles a été passé pour la première fois au monde sur Radio Luxembourg. Ça s'appelait Radio Luxembourg avant, en 1962.
0: C'est génial.

0: matin sur RTL 2. C'était Vianney.
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XM Drive RTL 2 jusqu'à 19h. Salut tout le monde si vous nous rejoignez maintenant. Alors, tout à l'heure à 17h30-35, Margot va se plonger dans le nouvel album de Zazie qui s'appelle Volatile et que je recommande à tout le monde. Mais d'ici là, Aerosmith et les Red Hot Chili Peppers.

0: Chili Peppers sur RTL2, by the way. Il est 17h35, Margot, le nouvel album de Zazie est sorti vendredi et t'as choisi de nous le faire découvrir aujourd'hui.
1: Oui, il est intitulé Volatile, c'est le 12e album de Zazie qui sera sur la scène du Trianon pour notre RTL2 Pop Rock Live ce vendredi. Elle devrait d'ailleurs y interpréter certains de ses nouveaux morceaux comme « Qu'est-ce que tu nous chantes ?» dans lequel elle parle des normes imposées à l'apparence, le fait de devoir à tout prix rester jeune par exemple.

mais particulièrement dans l'air du temps, très engagée avec le titre La même histoire. Zazie constate que l'histoire se répète, justement, les mêmes colères, les mêmes conflits, toujours cette difficulté à vivre ensemble et à tirer les leçons du passé. C'est toujours...

0: juste derrière, il y a la seule collaboration de l'album avec Christophe Willem qui apporte un peu de légèreté quand même. La Pompadour. Puis dans cet album, il y a bien sûr le premier single, peu importe, que l'on a joué dès sa sortie sur RTL 2. Sur lequel Mathias peut pas s'empêcher de bouger, quoi.
1: C'est vrai, il y a une chorégraphie, il y a un truc exprès.
0: Tu nous vois la choré vendredi.
1: Oui. Sur scène. Promis. Non.
0: Bref, avec Volatile, Zazie signe un disque vrai et engagé. Elle parle avec beaucoup de lucidité de notre époque, de nos contradictions ou encore de l'amour sur des mélodies pop toujours aussi accrocheuses. Bref, on a hâte de la voir vendredi à notre RTL 2 Pop Rock Live au Trianon. Je vous propose qu'on écoute maintenant un titre issu de ce même album, Où la vie va, c'est le nouveau Zazie sur RTL 2.

0: La Viva, nouvelle chanson de Zazie avec cet album Volatile, qui est vraiment un grand album de chansons françaises. Je suis tombé amoureux de l'album en l'écoutant tout le week-end. Il est sorti vendredi, elle était dans le Double Expresso. Vous pouvez réécouter d'ailleurs sur l'application RTL2 l'interview de Greg et Juju. Et puis elle sera avec nous vendredi prochain au RTL2 Pop Rock Live au Trianon, aux côtés de Vanessa, de Marguerite ou encore de Pierre Demar.
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Marcel sur RTL2 et voici Blossoms, un groupe anglais qui vient de Manchester, formé en 2013 autour du chanteur et guitariste Tom Ogden. Alors style musical un peu particulier parce que ça mélange un peu la new wave, l'indie rock, le rock alternatif. Ils viennent de sortir vendredi dernier un 6e album Songs from the Wedding Cake, les chansons du gâteau de mariage. C'est une collection de chansons pour vieillir ensemble avec des moments de vie ordinaires sur un fond de musique extraordinaire. C'est comme ça qu'ils le décrivent. Donc funk 70s et la disco. Pour le groupe d'ailleurs, ils disent que c'est leur album le plus personnel. Et là, en l'occurrence, la chanson elle est ultra personnelle parce qu'elle s'appelle The Kardashians. Et Tom raconte l'évolution de sa relation avec Kathy Kardashian, qui est aujourd'hui son épouse. Écoutez, c'est à découvrir maintenant le nouveau Blossoms sur RTL2. Je vous ai prévenu, hein. Chanson intime sur lesquelles on peut danser. La preuve.

0: tempo, mais c'est un peu la même rythmique et la même ligne de basse qu'un vieux titre de funk des années, je sais pas, 70-80, qui s'appelait A Night to Remember, avec un groupe qui s'appelait Chalamar. Merci d'être là, vous êtes sur RTL 2. Et c'est le drive jusqu'à 19h, il est 18h pile. Les informations, c'est avec Brice Boitel. Bonsoir, cher Brice.
1: Bonsoir, Eric. Bonsoir, tout le monde. Ce sont désormais 6 enquêtes qui sont ouvertes par la police des polices depuis le début du mouvement lycéen. La dernière en date aujourd'hui, après la grave blessure d'un adolescent de 15 ans qui a eu la main arrachée par une grenade de désencerclement en marge d'un blocage à Lens. Le ministre de l'Éducation nationale, Édouard Geffray, déplore une situation humainement dramatique. Ce sont plus de 580 établissements qui ont encore été perturbés dans le cadre de cette mobilisation à la veille d'une journée d'action avec le concours des syndicats. Des syndicats qui entendent notamment protéger les jeunes manifestants tout en soutenant leurs revendications pour de meilleures conditions d'apprentissage. Des syndicats qui appellent par ailleurs les salariés du public et du privé à une journée de grève et de manifestation le 5 novembre prochain. Journée sur le thème de la défense, du pouvoir d'achat, des services publics, de l'emploi et de l'industrie, selon le communiqué signé par 5 organisations dont la CFDT, la CGT. La colère est immense, la situation du pays est fragile, il faut sans attendre répondre aux urgences sociales et environnementales, lance-t-il au gouvernement et au patronat. Les épisodes de canicule ajoutés à la sécheresse et aux incendies ont coûté environ 16 milliards d'euros à la France cet été, selon l'estimation réalisée par la mission parlementaire lancée fin août sur le sujet, un montant supérieur à celui annoncé il y a quelques semaines par la ministre de la Transition écologique, Monique Barbu, qui évoquait une facture de l'ordre de 10 à 15 milliards. Les pertes pour l'agriculture s'élèvent à elles seules à environ 10 milliards d'euros, selon les organisations du secteur. Il ouvre traditionnellement la saison des Nobel. Le prix Nobel de médecine a été décerné aujourd'hui à un trio de chercheurs, un Américain et deux Allemands, récompensés pour leurs travaux sur la mémoire via la technique de l'optogénique, une méthode qui permet de montrer comment les cellules nerveuses façonnent les souvenirs, les émotions et les comportements dans le cerveau. Et puis, c'est le quatrième et dernier match de la série pour les Bleus, de retour au Stade de France ce soir où ils retrouvent la Belgique en Ligue des Nations. Les Bleus qui s'étaient imposé 1-0 lors de leur précédent rendez-vous avec les Diables Rouges le 28 septembre, coup d'envoi 20h45.
0: Merci monsieur Boitel. À demain. C'est RTL 2, c'est lundi, c'est le drive jusqu'à 19h. Tout à l'heure en live DCDC à River Plate en Argentine en 2009. Le journal de la musique avec cette nouvelle qui ébranle tout le monde, hein. Un des membres d'Indochine quitte le groupe. Et moi je vous raconte Rock DJ.

RTL 2. Voici Rap DJ avec Robbie Williams. Alors c'est un gros single de Robbie Williams qui sort en 2000 et qui va être un énorme succès, notamment porté par un clip assez gore, on va dire. C'est l'album Sing When You're Winning qui sort le 31 juillet 2000, le troisième de Robbie. Un mélange musical de hip-hop, de funk, de disco et... au final, de la pop de stade, espèce de grande période Guy Chambers, qui est l'alter ego musical de Robbie pendant toute cette période. Et d'ailleurs, Guy Chambers disait c'est une chanson pour faire danser dans les mariages, et il avait raison. Alors dans cette chanson, c'est l'histoire d'un mec qui essaye de faire réagir une femme DJ et qui évidemment l'ignore. Mais ce qui va le plus marquer les esprits, c'est le clip. C'est-à-dire qu'il va aller jusqu'au bout de son idée. Un clip réalisé par Von Arnell qui montre Robbie pour capter l'attention de cette femme DJ qui est jouée dans le clip par une mannequin qui s'appelle Lauren Gold, qui commence à se déshabiller, bon, et puis après il enlève ses vêtements, sa peau, ses muscles, ses organes pour finir totalement dépouillé, c'est-à-dire qu'il devient un squelette, moralité, il est prêt à tout pour se faire remarquer. Ça, c'est du vrai humour de sale gosse, signé Robbie Williams. Et c'est sur RTL 2.

0: belle histoire avec The Odds sur RTL de la suite des événements. C'est toujours une belle histoire avec Margot qui nous rejoint vers 18h30-35 pour le journal de la musique. Et puis le live du jour, c'est AC/DC avec TNT en 2009.
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C'est RTL2 et c'est le Drive. Merci à tous d'être là. C'est lundi, j'espère que vous passez un bon début de semaine avec nous. Il y a Clara Luciani qui arrive tout de suite avec sa fameuse grenade. Je crois qu'elle est en train de travailler sur des nouvelles chansons et j'ai hâte de la revoir bientôt. Et puis tout à l'heure, 18h35, c'est Margot pour le journal de la musique sur RTL2.

0: Crossroad sur RTL2. Merci à tous d'être là. C'est le journal de la musique avec Margoulette. Margot, qu'est-ce qui se passe dans l'actualité musicale aujourd'hui?
1: Eh bien, un membre d'Indochine quitte le groupe. Oui, le dernier jour est arrivé pour Marc Elliard, surnommé Marco, bassiste d'Indochine depuis 92. Il vient d'annoncer son départ après 34 années au sein du groupe. Pas de conflit en interne, hein. Marc explique sur Instagram. J'ai décidé de tourner la page et ranger ma basse pour profiter d'une retraite bien méritée et me consacrer à ma famille et mes proches. Marc Elliard aura bouclé l'aventure Indochine au sommet avec l'Arena Tour qui a réuni plus d'1,5 million de spectateurs, établissant même un nouveau record d'affluence. En France, Dave Grohl, de son côté, réalise encore son rêve de gosse. Dave Grohl, c'est le chanteur de Foo Fighters, ex-batteur également de Nirvana. Il avait déjà ouvert pour AC/DC il y a quelques semaines, on en avait parlé dans le Drive RTL 2, et rebelote ce week-end dans le New Jersey, après avoir assuré leur première partie avec Foo Fighters. Dave Grohl est remonté sur scène pendant le concert d'AC/DC en surprise pour interpréter Highway to Hell à leur côté. Dave Grohl qui avait raconté que le film concert AC/DC, Let There Be Rock, qu'il avait vu lorsqu'il était enfant, avait été vraiment une révélation et que c'est grâce à AC/DC qu'il avait trouvé sa vocation. Et enfin, carton plein pour Miley Cyrus. Let's go get married. Miley Cyrus occupe actuellement la première place du Billboard 200, le classement américain des 200 albums et EP les plus populaires aux États-Unis. Une première place décrochée grâce à son 10e album Bass Persuade, qui est sorti il y a quelques jours, le 18 septembre dernier. Et elle l'a signé d'ailleurs Miley tout court. Un nouveau chapitre qui paye pour la chanteuse qui n'était pas arrivée en tête du classement depuis Bangers en 2013, notamment portée par cette chanson. Breaking Ball. Alors bravo Miley. D'ailleurs, ma chronique sur son nouvel album est à retrouver, à écouter sur rtl2.fr.
0: Merci Margot, tout à l'heure. Voici du rock. Du rock un peu dur. Les Guns N' Roses sur RTL 2.

0: un grand moment de leur concert à l'Accor Arena les 1er et 3 juillet dernier avec RTL 2, c'était Knocking on Heaven's Door, leur reprise de Bob Dylan, les Guns N' Roses bien sûr. On reste avec des mastodontes du rock, un live d'AC/DC à suivre après Gwen Stefani sur RTL 2.
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Andrea Sky sur RTL 2. Il est 18h54. Voici le live du jour. AC/DC, live à River Plate 2009, pardon. Trois concerts filmés à Buenos Aires les 2, 4 et 6 décembre 2009 pendant le Black Ice World Tour. C'est une des captas les plus impressionnantes de la deuxième génération du groupe. Ça faisait 13 ans qu'ils n'étaient pas venus en Argentine. Le groupe remplit trois fois l'Estadio Monumental Antonio Vespero Liberty, c'est pas facile à dire. Au total 200 000 personnes et tout y est, écran géant, locomotive gonflable sur Rock'n'Roll Man, la cloche historique évidemment d'Hell's Bells, les canons, la tenue des colliers d'Angus, bref, un énorme moment. Il y a 20 chansons pendant ce show et en 15e position, un hymne fondateur du groupe qui sort en 1975. Initialement, c'est la voix de Bon Scott, mais c'est Brian Johnson qui va faire les oi, oi, oi. Et c'est, comment vous dire, c'est ce qui s'appelle un moment physique entre un groupe de hard rock, en l'occurrence AC/DC, et une audience ultra, méga, super captivée. Écoutez.

0: ACDC, TNT. En parlant de live, vendredi, on est au Trianon. Alors, on va vous faire vivre l'émission en direct. À partir de 16h, on sera dans les coulisses, Margot.
1: Ah oui, on va vous faire vivre déjà l'énergie du public qui va nous retrouver au Trianon comme chaque année. Et puis, des artistes qui seront là, qui vont passer nous faire des coucous pour des interviews dans le drive en direct. Vanessa Paradis, Marguerite, Pierre Demar et Zazie.
0: Ouais, elle est toujours trop forte pour se rappeler de tous les noms. Non, c'est super, on est ravis. Et puis, on se retrouvera un petit moment sur scène en plus de l'après-midi. Faut qu'on s'accorde dans les couleurs.
1: Ouais. Moi, en tout cas, je sais pas encore si je mets de grands talons parce que j'ai peur de me casser la marmelette sur scène. Ce serait bête quand même.
0: Je te tiendrai la main.
1: Voilà, on fait comme ça.
0: Bon, vous n'êtes pas obligé, je t'en t'ai pas comme ça. On se retrouve demain. À demain, Mathias.
1: À demain.
0: Mercredi, n'oubliez pas, on a aussi un invité, c'est James Blunt. Ce sera en live à partir de 18h30. On est trop contents. Des bisous, Marie.
2: Bisous. À demain.
0: Au revoir.
1: Salut.
2: Au revoir. Ça commence avec Feu Chatterton à 19h.
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de Servent et oh là là, de la magie dans ses accords et dans votre semaine qui arrive. Et ça y est, elle a bien démarré d'ailleurs pour certains. J'espère, en tout cas, celle-ci s'annonce pop rock tous les soirs entre 19h et 20h. Eh bien, je vous retrouve avec vraiment grand plaisir et des nouveautés choisies, voulues, aimées aussi, et pour vous, surtout, sur RTL2. Et puis, il y aura Made in France à partir de 20h, avec de quoi se replonger aujourd'hui, encore dans quelques albums qu'on a aimés, qu'on aime et qu'on aimera longtemps. Mais d'abord, de la grâce avec Tracy Chapman prévue. Elle arrive juste après H, Stop the Waiting sur RTL2.

0: Jesse Chapman sur RTL 2, extrait de son album iconique, objet presque de collection et réédité en plus en version vinyle. Si vous voulez faire un cadeau, c'est vraiment celui-ci. Si vous aimez quand ça siffle, bah ça va siffler dans un instant pour vous emmener sur les chemins pop rock ce soir avec un très beau coucher de soleil. D'ailleurs, profitez-en de ce coucher de soleil parce que milieu de semaine, ce sera vraiment octobre au niveau du temps. Donc, ce qui siffle bientôt, c'est Skip the Use, Superbus et Skunk Anansie.
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0: Superbus Butterfly, Superbus à chaque tournant sur votre route ce soir et sur RTL2 avec toutes les périodes confondues du groupe ou Jane Ayash en solo comme une grande. C'était déjà Wow en 2006. Tous les titres de ce groupe de la maison RTL2 à retrouver si vous l'aimez le 18 novembre en concert à Rouen, le 19 à Lille et le 24 novembre à l'Accor Arena de Paris. Elle est venue annoncer sa tournée, ses dates dans le Drive RTL2 il y a quelques semaines avec une version acoustique spéciale sur l'appli et le site, la version de Boys Don't Cry de The Cure à ne pas manquer. C'est à venir, le son pop rock de Julien Doré, Alex Warren et Gracie Abrams.
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0: été avec toi, Adèle Castillon, à l'instant dans Made in France sur RTL 2. Elle sera l'une des grandes sœurs des élèves de la Starac qui vont intégrer le château à la fin de la semaine. Et pour cette saison, elle sera un peu la conseillère, l'amie, je sais pas comment dire, peut-être la psy aussi un peu. Et évidemment, elle écoutera leur voix et leurs chansons. Dans un instant, ce sera Pierre Demar, Estelle et Louane à suivre dans Made in France.
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0: monde meilleur avec Hervé sur RTL 2 et dans Made in France après Hyper en 2020, Si bien du mal avant Sémaphore qu'on avait adoré également. Hervé toujours en maillot de foot, toujours quelque part en train de sauter sur une scène. Il sera à Vannes dans quelques jours en octobre. Il y aura Big Soul, Un monde meilleur, c'est possible seulement si on a Clara Luciani ou encore Niagara ou encore Étienne Dao. Et tout ça c'est prévu, heureusement.
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0: et les siennes sont les nôtres. Mes prières, Gaëtan Roussel sur RTL 2 et dans Made in France. Il était en live il n'y a pas si longtemps, il y a quelques jours dans le drive RTL 2. Vous avez les images et le son pop rock de sa version d'une chanson de Stromae. C'est immanquable. Dans un instant, ne manquez pas non plus Louis, Mathieu, Anna et Joseph, toute la famille chez Did. Ils étaient réunis en 2015 pour une série de concerts et c'est rare, on les écoute ce soir dans RTL 2 Made in France. À suivre aussi Indochine et Kyo.
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0: quelle chance, toute la famille, Louis Chédid, Mathieu. Il y avait aussi Joseph et Anna avec Fort, F-O-R-T, quand ils étaient en tournée ensemble. La chance de partir en famille, faire le tour de France et du monde. En musique, ce sera Blancas, Marc Lavoine. Et puis n'oubliez pas, 22h, c'est votre rendez-vous avec Marjorie H et Pop Rock Station. Ce soir, les Beatles, mais aussi Marvin Gaye, New Order. C'est incroyable, c'est jusqu'à midnight. Tous les soirs, il y aura aussi The Cure et Motorhead. Votre rendez-vous est pris pour tout à l'heure.
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1: Hello rock'n'rollers, très bon début de semaine à vous qui nous écoutez peut-être en direct sur le bon vieux poste de radio ou via l'appli RTL 2 en podcast ou sinon en direct à travers le bon vieux poste de radio. Au fil de ces deux prochaines heures, eh bien on pourra se délecter d'Oasis, Cassius, pourquoi pas Air ou encore Black Sabbath. Côté nouveauté, on a du beau monde au programme avec le tout nouveau Mogwai en compagnie d'Iggy Pop. On aura aussi Bullet for My Valentine et les londoniens de Fat Dog qui signent notre album Pop Rock Station de la semaine. Là, c'est Royal Blood qui ouvre le bal ce soir sur RTL 2 avec le dernier single Swallow the Blood qui fera partie de leur nouvel album Dead Company qui sortira le 13 novembre. 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

Retour en 2003 avec Hysteria de Muse dans Pop Rock Station sur RTL2. Et en ce jour, un 5 octobre 1962, le monde de la musique a été bouleversé par la sortie du tout premier single d'un petit groupe de Liverpool, Love Me Do des Beatles. Alors à l'époque, le morceau passe 26 semaines dans les charts britanniques, atteignant à son apogée la 17e position. Il figure sur le premier album sorti en 1963, Please Please Me. Et puis un an et demi plus tard, Love Me Do sort aux États-Unis et se classe directement au sommet des charts. Une bonne excuse pour réécouter ce titre des Fab Four dans RTL2 Pop Rock Station.

0: I'm Here, c'était Queen sur RTL2 et actuellement vous écoutez Pop Rock Station. La suite, ça se passe avec Marvin Gaye et son Sexual Healing. Et puis on aura notre album de la semaine signé Fat Dog. Restez avec nous sur la radio Pop Rock.
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La fabuleuse Tina Turner en mode James Bond Girl avec ce Golden Eye dans RTL de Pop Rock Station. James Bond, période Pierce Brosnan, évidemment. On attend toujours pour savoir qui sera le prochain acteur à incarner l'agent 007. Il est l'heure de retrouver notre album Pop Rock Station de la semaine. Et si vous aimez aussi bien les synthés électro que le punk, Fat Dog devrait vous plaire. Les sud-londoniens viennent de sortir leur deuxième album studio, Cancel Me, I'm Tired. Parmi les thèmes abordés de ce nouveau disque, l'addiction, les liens familiaux, les ancêtres, l'amour et les extraterrestres. On écoute tout de suite le morceau titre de ce nouvel album de Fat Dog, Cancel Me, I'm Tired, nouveauté Pop Rock Station sur RTL.

0: De quoi chasser le blues du lundi Blue Monday des Mancuniens de New Order. J'espère que vous passez un bon moment à l'écoute de Pop Rock Station en ce lundi soir. À venir dans le quart d'heure qui suit, Communication Breakdown de Led Zeppelin, suivi du tout nouveau titre de Mogwai avec, en featuring, s'il vous plaît, Iggy Pop. Et oui, vous êtes bien sur RTL2.
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glaswegien de Mogwai qui s'associe à Liguan Iggy Pop. Ça s'appelle Underground et ça va faire partie d'une nouvelle compile qui sortira en janvier pour célébrer les 30 ans de carrière de Mogwai. Vous en réjouis déjà. Il est bientôt 23h et donc l'heure de retrouver notre cover Pop Rock Station du soir. L'original est un classique de No Doubt. Et oui, un des premiers morceaux écrits par la belle Gwen Stefani, Just a Girl. J'ai eu la chance de la voir cet été en solo au Festival d'été de Québec. Elle était formidable sur scène. Elle a joué pas mal de morceaux de No Doubt et elle a dit que ce titre résonnait toujours avec elle aujourd'hui. La version qu'on vous propose ce soir date de 2023 et fait partie de la bande originale de la série Yellow Jackets. Voici Florence and the Machine, Just a Girl sur RTL2.

Just a Girl, la version de Florence and the Machine dans RTL de Pop Rock Station. Et comme je vous le disais, ce titre fait partie de la BO de la série Yellow Jackets, qui suit les mésaventures de lycéennes qui survivent à un accident d'avion dans une forêt canadienne. La dernière saison devrait être diffusée à partir du 20 novembre sur Paramount. D'ici là, Pop Rock Station est là pour régaler vos oreilles avec à venir, dans l'heure qui suit, Motorhead, Air et le nouveau Bullet for My Valentine. Tout de suite, on se replonge dans le dernier album en date de MGMT, sorti en 2024, Bubblegum.

Vous écoutez RTL de Pop Rock Station et ça c'était Some Other Time signé Liminal Sky, la recommandation de Francis Zegut en ce lundi soir et un titre que vous pouvez retrouver sur leur dernier album All Tomorrow's Darkness. Direction 1987 maintenant en mode Kiss Me, Kiss Me, Kiss Me, The

0: Nouveauté Pop Rock Station sur RTL 2, Tongue de Fontaines D.C. Deuxième extrait de leur cinquième album qui sortira le 16 octobre. Le morceau témoigne d'un autre style qu'on pourra retrouver sur ce disque qui va s'intituler Dopamine Chamber. Alors, perso, j'y trouve une petite influence hip-hop. Vous m'en direz des nouvelles via les réseaux sociaux, @RTL2officiel ou @MarjorieH. En tout cas, pour les gars de Fontaines D.C., ce nouvel album est la suite naturelle du précédent Romance. La suite, ce soir dans Pop Rock Station, justement, ça va être Louis Louis des Kingsmen, Eagles of Death Metal et puis le nouveau Bullet for My Valentine. Restez branchés, RTL 2.
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Wanna Be in LA, c'était le groupe de Jesse Hughes, les Eagles of Death Metal, à l'instant dans RTL de Pop Rock Station. Place maintenant à notre nouveauté Fresh Fresh Fresh. Elle est signée Bullet for My Valentine, un groupe gallois qui existe depuis la fin des années 90 et que nos amis emo connaissent très bien. Bullet vient d'annoncer un 8e album pour mars 2027 qui s'accompagnera d'une tournée qui passera par la France et le Zénith de Paris début février. Voici le premier extrait au même nom que l'album, Bullet for My Valentine et Social Apocalypse sur RTL2.

0: vient du Texas, c'était Twin Tribes avec Monolith dans Pop Rock Station sur RTL2. On a encore un petit quart d'heure à passer ensemble et on va retrouver Smash Mouth et Black Sabbath. Stay tuned.
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Walking on the Sun, c'était Smash Mouth sur RTL2 pour régler notre fin de soirée ici à Pop Rock Station sur RTL2. On se retrouve demain pour de nouvelles aventures en compagnie de DJ Nash, notre réalisateur. Et pour se quitter, un Black Sabbath de 1970, voici Warning. Bisous.

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Pierre Demar sur RTL2. On le retrouvera vendredi soir sur la scène du Trianon à Paris pour le RTL2 Pop Rock Live. Vous pourrez vivre ce concert en direct sur RTL2 à partir de 20h et en live vidéo sur l'appli gratuite RTL2.

On écoute le dernier Indochine, Victoria sur RTL2, la radio pop-rock.

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